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Oula. Faut que j'envoie ces lettres. Faut que je rappelle mon père d'abord. Faut que je prévoie cette fête que j'ai promis de faire pour le disque d'or. Faut que je pense à l'été. Trouver des colos pour les gamins. Demander quand est-ce que je les ai. 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Faut que je sache ce que mes sœurs ont prévu. 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Puis faudra que je pense à samedi. 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On regardera le match tous les quatre. 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Puis cette fille à qui j'avais promis. Déjà il y a 5 jours que demain je la contacterai c'est certain. Et que je lui donnerai mon avis sur ce truc là qu'elle a sorti. Un podcast sur les interdits que j'ai trouvé d'ailleurs très bien. 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

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Moi, je les aime tellement, justement, que j'ai tout le temps peur de pas faire bien. Faut dire qu'on parle des blessures faites par le regard d'un père. La moitié des gens malheureux sur cette terre le sont de cette manière. À quoi sert vraiment l'exigence ? Pourquoi on souhaite être excellent ? Quand on voit dans quelle déshérence se retrouvent les génies souvent. Moi je voudrais leur apprendre à être heureux avant d'être brillant. Je voudrais leur apprendre à être heureux souvent. Souvent. Mais ce que je veux pour eux, ce que je veux, c'est bien moins important que ce que je suis. Les gamins, c'est faites ce que je fais, pas faites ce que je veux, encore moins faites ce que je dis. Dans ce cas-là, tant mieux pour la musique, tant mieux pour l'énergie, tant mieux pour

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0: 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Le journal tout de suite avec Candice Mazotomazic. Bonjour Candice.
1: Bonjour Amélie et bonjour à toutes et à tous. C'est un acte de terreur, la réaction de l'ambassadeur américain en Israël face aux nouvelles attaques de colons israéliens en Cisjordanie occupée. Voilà 4 jours que plusieurs familles palestiniennes sont terrées chez elles, leur maison encerclée. Plus de détails de notre correspondante dès le début de ce journal. Exposer sa version de la guerre, un haut responsable des gardiens de la Révolution accorde un entretien exclusif à une chaîne américaine. L'occasion pour Téhéran de contester le récit qui en est fait par certains pays occidentaux. Au sommaire également, la deuxième épidémie d'Ebola, la plus importante enregistrée en République démocratique du Congo. C'est le constat de l'OMS qui cherche désormais à changer de stratégie pour endiguer les contaminations. Et ça passe notamment par une augmentation drastique du nombre de lits dans les centres de santé. Et puis c'est une conséquence des canicules à répétition. Des montagnes qui bougent sous l'effet de la chaleur en France, deux refuges ont dû fermer à cause des éboulements. Des familles palestiniennes retranchées chez elles, des colons qui encerclent leur maison, assiégés depuis 4 jours maintenant. De nouvelles violences en Cisjordanie occupée, ça se passe à Kousra, près de Naplouse, dans le nord du territoire. L'armée israélienne a fini par se rendre sur place, elle a démantelé l'avant-poste illégal qui avait été installé, mais aucun colon n'a été délogé. Frédéric Misselin, vous êtes la correspondante de RFI à Jérusalem. Des affrontements ont éclaté hier et de nouvelles tentatives d'évacuation semblent encore en cours.
2: Oui, Candice, sur une colline isolée du village de Kousra, deux familles palestiniennes sont terrées chez elles, terrorisées. Jour et nuit, une dizaine de colons lancent des pierres, bloquent l'accès à leur maison. Impossible d'entrer ou de sortir depuis 4 jours, racontait hier soir Aïcha Abourida, une des habitantes.
3: Nous sommes assiégés par les colons, mais nous tenons bon. Avec l'aide de Dieu, nous ne quitterons pas notre maison, quoi qu'il arrive, malgré les coupures d'eau et d'électricité, et malgré leurs attaques répétées qui visent à nous déplacer.
2: L'attitude de l'armée israélienne pose question. Un haut gradé s'est déplacé hier à Kousra. Il a discuté avec les familles. La situation a été qualifiée d'inacceptable. La tente des colons installée devant les maisons palestiniennes a été démantelée. Mais les colons, eux, n'ont pas été délogés.
1: Et Frédéric, l'armée s'était retirée hier avant de revenir donc ce matin ?
2: Oui, hier, les soldats ont laissé les deux familles palestiniennes seules face à la violence. Ils sont revenus ce matin très tôt à Kousra. L'armée nous a confirmé avoir démoli 2 avant-postes illégaux. Un suspect a été arrêté, mais des colons ont encore été vus ce matin à proximité des maisons. Pour Yuli Novak, le directeur de l'ONG israélienne de défense des droits humains, B'Tselem, le problème est beaucoup plus large.
4: Ce qui se passe à Kousra n'est pas un incident isolé. Des milices de colons, appuyées par l'armée israélienne, étendent leurs attaques aux villes et villages palestiniens, s'emparant des terres, attaquant les maisons et chassant les familles. Le nettoyage ethnique par Israël en Cisjordanie s'accélère et s'étend aux vues de tous.
2: Sur les vidéos prises ces derniers jours par la famille assiégée, on voit clairement certains soldats sympathiser avec des colons, faire des prières avec eux. L'armée affirme qu'elle assigne un bataillon supplémentaire en Cisjordanie occupée pour rétablir l'ordre.
1: Frédéric Misselin en direct de Jérusalem et puis une réaction ce matin de l'ambassadeur américain en Israël qui est pourtant un défenseur de la colonisation en Cisjordanie occupée. Il évoque sur X un acte de terreur, des images répugnantes. Il assure que Washington a été très impliqué dans les efforts pour mettre fin au siège en cours et pour éliminer, je cite, « Israéliens qui ont fait cela ». C'est une interview rare, presque inédite. Même un très haut responsable des gardiens de la Révolution s'est exprimé hier soir sur la chaîne publique américaine PBS. À moins de 3 mois des élections de mi-mandat aux États-Unis, l'objectif affiché est clair. Abla Junaidi, faire entendre directement à la population américaine leur récit de la guerre.
5: Dans cette interview de 9 minutes, le conseiller de haut rang du commandant du corps des gardiens de la Révolution, Ahmed Reza Naqdi, dit vouloir contester le récit de la guerre par les médias occidentaux. Selon lui, Washington voulait renverser le pouvoir iranien et désintégrer le pays. Deux objectifs qui, affirme-t-il, ont échoué. Le temps joue pour nous, ajoute Naqdi. Plus la guerre dure, plus l'Iran apprend à combattre l'armée américaine. Interrogé sur l'idée de prolonger la guerre jusqu'au départ de Donald Trump, l'homme ne dément pas. Il évoque au contraire une stratégie d'attrition, rendre politiquement insupportable inacceptable pour les États-Unis, le coût d'une nouvelle guerre contre l'Iran. Le responsable en profite pour lancer une accusation qu'il espère percutante dans une société américaine hautement polarisée. Il accuse Trump et son entourage de profiter financièrement du conflit, appelant même le Congrès à comparer leur patrimoine avant et après la guerre. Une manière de dire aux Américains que le gouvernement ne fait pas cette guerre pour sa propre population. Pas un mot de la répression infligée aux Iraniens sous couvert de la guerre contre l'Amérique. Dans cette interview réalisée en Iran même, le corps des gardiens de la Révolution est classé terroriste par nombre de pays occidentaux, dont les États-Unis.
1: Justement, la répression infligée aux Iraniens et Iraniennes au cœur d'une déclaration commune publiée hier soir. L'Union européenne et une trentaine de pays, dont la France, le Canada ou encore le Royaume-Uni, dénoncent les exécutions judiciaires qui se multiplient ces derniers mois en Iran. Selon les signataires, la République islamique cherche à faire taire les dissidents, intimider des communautés et punir des personnes exerçant leurs droits fondamentaux. L'ONU estime à 56 le nombre de mises à mort ordonnées par Téhéran, et ce depuis les premières pendaisons liées aux manifestations du début de l'année. Dans le reste de l'actualité internationale, les mots de la première ministre japonaise Sanae Takaichi. Elle juge absolument inacceptable la visite du président russe Vladimir Poutine dans les îles Kuril, un archipel également revendiqué par Tokyo. Pour le Japon, ces îles font partie du territoire national un peu plus tôt dans la journée. Le Kremlin annonçait donc le déplacement sur place et pour la première fois de son chef Vladimir Poutine, un archipel qui est donc disputé entre la Russie et le Japon. 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C'est officiellement la deuxième plus grande épidémie d'Ebola jamais enregistrée. Elle est même en passe de devancer celle qui avait frappé l'Afrique de l'Ouest entre 2014 et 2016. 2061 décès recensés en République démocratique du Congo. 4449 cas confirmés. Des chiffres présentés hier par l'Organisation mondiale de la santé qui y peine encore.

0: que le premier plan national congolais, prévu pour 3 mois, a été budgétisé à 240 millions de dollars. Le nouveau plan présenté par le gouvernement, encore en cours de finalisation, atteint 940 millions. Il doit désormais intégrer, en plus de la lutte contre Ebola, la continuité des soins essentiels. Autre élément, le calendrier. Abdourahmane Mahmoud, directeur des opérations d'alerte de riposte aux urgences sanitaires à l'OMS, explique que la planification repose sur un scénario des 6 mois, avec un scénario défavorable pouvant aller jusqu'à 9 mois. Si les différents piliers de la riposte sont renforcés simultanément, l'OMS espère observer un retournement dans 3 mois.
1: Passion Ligaudi. Et puis l'Europe va encore suffoquer. Une nouvelle vague de chaleur s'abat sur le vieux continent. C'est la 5e depuis le début de l'année. En France, 80 départements sont placés en vigilance orange aujourd'hui. Le thermomètre pourra franchir la barre des 40 degrés dans le sud du territoire. Un mercure qui affecte même la stabilité de la montagne. Deux refuges des Alpes ont été contraints de fermer leurs portes. En cause, le danger mortel provoqué par les chutes de pierres. Les explications, c'est avec Thaïs Moreau.
2: Depuis le début de l'été, plusieurs éboulements ont eu lieu dans le couloir du Goûter, voie empruntée pour arriver sur le plus célèbre sommet de France, celui du Mont Blanc. Mi-juillet, deux alpinistes tchèques y sont morts sous des chutes de pierre mélangées à de la glace.
3: Donc de la glace qui n'a plus véritablement son rôle de ciment, parce que tant que la glace est à température largement négative, pas de problème. Par contre, quand la glace se rapproche de 0 degré, elle n'a plus le même rôle de ciment.
2: Ludovic Ravanel, directeur de recherche au CNRS et géomorphologue.
3: Tous les sommets dans les Alpes, évidemment, vont pas s'écrouler, vont pas se déstabiliser, parce qu'il y en a plein qui, pour des raisons géologiques, sont complètement stables. Par contre, il y en a également plein qui ne doivent leur stabilité que par la présence de la glace permise par le permafrost.
2: Le permafrost est le gel permanent des sols. Mais avec des températures exceptionnellement élevées et une première canicule dès le mois de mai,
3: les parois rocheuses, les terrains de haute montagne ont accumulé énormément d'énergie. Mais contrairement aux glaciers qui se voient et qui fondent à vue d'œil, le permafrost, lui, se dégrade également, mais sans se voir. Ça se voit seulement à l'occasion des écroulements rocheux qui sont la conséquence de cette dégradation.
2: Ludovic Ravanel dit craindre d'autres éboulements puisque la chaleur restera piégée dans la roche pendant encore quelques mois.
1: Bientôt 10h10 à Paris sur RFI, l'heure de retrouver Amélie Beaucourt pour Appel sur Actualité.
4: Merci Candice.
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0: 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On est ravis de recevoir un duo de femmes puissantes issues du Sénégal à l'univers très riche. Il s'agit du groupe Def Mama Def et justement, elles sont avec nous par téléphone. Bonjour les Def Mama Def.
1: Merci à vous pour cette invitation. C'est un plaisir.
0: Avec
1: Mamie Victorine.
0: Oui, avec grand plaisir. Et alors, on va parler de votre univers musical et découvrir votre musique parce que vous êtes de passage dans la région, car vous vous produisez mardi 21 octobre sur la scène de l'Estive de Foix dans le cadre des blocs parties qui se tiennent depuis le 14 et jusqu'au 25 octobre. Alors, peut-être pour commencer cet entretien, vous pourriez vous présenter.
1: Bonjour, alors moi, c'est Defa, Defa de Def Mama Def. Alors, moi, c'est Mamie Victory de Def Mama Def, les deux jeunes femmes qui vous viennent directement du Sénégal.
0: Waouh! Et franchement, on est trop contents de vous entendre. Qu'est-ce qui se cache derrière ce nom? Qu'est-ce que ça signifie, Def Mama Def, exactement?
1: Def Mama Def, déjà, c'est. On a combiné la partie. Combiné nos deux noms. Vous pouvez entendre Defa et Mamie Victory, Def Mama Def.
0: D'accord.
1: Et alors, comment. Il y a aussi un petit jeu de mots avec Def Mama Def en Wolof qui signifie « fais-moi et je te fais » ou « donne-moi et je te donne ». Donc, en outre, Def Mama Def, c'est un peu le partage et voilà, la communion, quoi.
0: Oui, je me demandais s'il y avait un sens, donc il y en a bien. Et alors, comment ça s'est formé, votre groupe, les deux? Comment vous vous êtes rencontrés?
1: Alors, il faut savoir qu'on a vraiment cheminé longtemps en tant qu'amis avant de créer ce groupe. Qui a été créé en 2021, avec Loulou Sarr, qui est aujourd'hui notre producteur et manager à la fois.
0: D'accord.
1: Donc, il nous a vus un jour, on est parti parce qu'il organise en fait un salon, un grand salon de la musique qui s'appelle DMX au Sénégal.
2: Dakar Music.
1: Donc, une fois là-bas, comme on est folle, on a commencé à taper sur les tables, à chanter. Mais dès qu'il nous a vus, je pense qu'il y avait un truc, il a dit, bon, avec vous deux, je pense qu'on peut faire des belles choses.
2: Ouais.
1: À ce moment même, on n'était pas en groupe. Puis on y a pensé, on s'est dit, mais pourquoi pas? Parce que l'objectif de ce groupe, c'était d'exporter la musique sénégalaise, de créer un nouveau son, de tourner une nouvelle page de la musique sénégalaise. Et puis après, on a commencé à se projeter.
2: Voilà, une semaine après. Et il faut savoir aussi qu'on avait l'habitude de bosser ensemble sur des sons séparément, c'est-à-dire que à chaque fois que moi j'allais au studio, j'appelais Defa pour qu'elle me coache un peu parce que c'est une très bonne vocaliste et moi je chante pas forcément. Ouais, voilà. Et voilà, c'est petit à petit qu'on a commencé à faire des sons ensemble sans pour autant penser à faire un groupe, à créer un groupe. Et voilà, c'est venu naturellement un soir au Dakar Music Expo avec Doudou Sarr. Voilà.
0: Oui, parce que vous avez donc ensemble un univers très très particulier, très plein de richesses, et alors que vous venez à la base d'horizons toutes les deux assez différentes. Comment vos influences, elles se mélangent?
1: C'est facile. Hein. Je me dis que la musique réunit vraiment tout le monde. Donc, même si nos univers sont différents, on arrive à combiner le monde de Mamie, qui est vraiment assez hip-hop, qui est magnifique d'ailleurs, et moi un peu soul, un peu jazz, un peu traditionnel du Sénégal. Et puis, c'est pas difficile parce qu'on a tellement de propositions au Sénégal, on a tellement de choses à faire, il y a beaucoup de culture, beaucoup de sonorités différentes qu'on peut vraiment mélanger avec ce que Mamie fait ou ce que moi je fais. Donc à deux, ça passe crème. C'est vraiment très, très facile. Avec un directeur artistique aussi qui est vraiment, vraiment bien, qui nous a vraiment beaucoup aidé à créer ce pont entre Mamie, moi et la musique sénégalaise. Et bien sûr, le son qui se fait actuellement, le 2.0, comme j'ai l'habitude de l'appeler, qui peut être l'amapiano, l'afro, wave, le rap. Ouais.
2: Et surtout, à la base aussi, c'est carrément inspiré du Sénégal. Et je pense que c'est aussi un pont entre Defa et moi parce qu'on retrouve toujours du traditionnel dans ce que chacune fait. Et humainement aussi, c'est passé crème parce que, comme elle l'a dit tantôt, on a traîné ensemble quand même pendant des années avant de créer ce groupe. Donc, on se comprenait déjà. Chacun comprenait l'univers de l'autre et voilà, c'était très facile à combiner pour nous, humainement et artistiquement aussi.
0: Pour bien comprendre cette musique, quoi de mieux que de l'écouter? Alors on va s'écouter le titre tout de suite au Maliko.

0: C'était le titre Omaliko avec les Def Pamadef qui sont toujours avec nous. On le sent, hein, cette richesse est incroyable. Quelles sont vos principales sources d'inspiration musicale?
1: On aime ce genre de questions. Je me dis, ça vient de chacune déjà de nos histoires différentes, de là où on vient, de notre vécu. Et de notre enfance aussi, parce que mamie, tout comme moi, on a eu une enfance très riche musicalement. Moi, mon père, c'est pas un chanteur, mais il avait beaucoup de CD à la maison. Je lui dis, la fois passée, on s'est vu, je lui ai dit que tu as participé à ma carrière sans le savoir, parce que dès que j'étais seule un peu à la maison, je m'enfermais pour aller écouter de la musique.
2: Ouais.
1: Alors que voilà, je viens pas forcément d'une famille où il y a un chanteur, où c'est pas évident, quoi. Donc, c'est toute une histoire, tout un vécu, et c'est pas facile. C'est pas facile. Donc, chaque histoire est liée à ce qu'on fait en tant que femme.
0: Mmh.
1: En tant que jeune fille, déjà, on a grandi en se battant, en voulant être chanteuse ou rappeuse. Mmh. On n'a pas forcément été comprise. On a peut-être été un peu isolée du monde. On voulait se battre, on voulait montrer au monde entier qui on est. On voulait montrer qu'on a du potentiel, qu'on peut participer, que ça soit au développement de notre pays ou au développement culturel de notre pays. Je me dis, donc c'est notre force déjà, vient de là. Plus musicalement, on a aussi chacune une histoire qui nous motive chaque jour aussi. C'est l'histoire de cette musique sénégalaise où il y a eu des rois et des reines qui ont porté le flambeau. Et aller voir, faire ce beau travail, nous aussi, on se dit, ok, on veut faire notre part dans cette histoire. On veut créer un truc où c'est Def Pamadef en tant que femme, et on pense y arriver, hein, parce qu'on travaille chaque jour vraiment fort pour faire ça.
0: Mmh.
2: Ah bah, je crois que ça, c'est bien. En fait, en gros, c'est ça, c'est nos vécus, c'est le patrimoine immatériel sénégalais et la culture même sénégalaise qui est très riche aussi.
0: Mmh.
2: Par exemple, Defa, elle vient de Saint-Louis. Saint-Louis, c'est au nord. Moi, je viens de Dakar. Et il faut savoir que dans chaque région du Sénégal, on trouve des sonorités différentes. Et nous, on arrive à regrouper justement toutes ces sonorités en une seule musique. C'est pas facile au début, mais bon, comme elle l'a dit, avec un directeur artistique comme Baye Soleil, qui a eu assez d'expérience avec le positif Black Soul, ils ont aussi eu à tourner un peu partout dans le monde dans les années 90 et début 2000. Donc voilà, nous, on veut juste garder cet héritage que des gens comme Youssou N'Dour, comme Baba Mal, comme Ismaël Lo, comme Aminata Fall, comme Kinelam nous ont laissé. Le Sénégal a une belle culture, le Sénégal est riche musicalement, et voilà, je pense qu'on est parti pour justement faire partie de cette histoire. Mmh. Et j'espère qu'on y arrivera.
0: Ah, mais c'est vraiment tout ce que je vous souhaite en tout cas. Hein.
2: Merci. Merci beaucoup.
0: Et c'est une manière pour vous de faire découvrir les cultures africaines peut-être à un public un peu plus large, en fait.
2: Exactement.
1: Ouais. Mmh.
2: Exactement, parce que les inspirations ne se limitent pas aussi qu'au Sénégal. Il nous arrive, il peut nous arriver, par exemple, de reprendre une chanson de Salif Keita qu'on écoute beaucoup, de Cesaria Evora, de Ifa Mondi, par exemple. C'est des musiques des années 70, 80, 90 qui nous inspirent jusqu'à présent. Donc, voilà, on se dit que c'est l'Afrique qui gagne, et on est à un moment où on aimerait vraiment montrer la beauté et la richesse culturelle de l'Afrique partout où on va.
0: Il y a un aspect aussi qui est très intéressant dans votre duo, c'est la dimension de la scène, le partage qu'on peut retrouver dans vos concerts. Quelle place tient le public dans votre musique?
1: C'est tout, le public, je pense que c'est la base, c'est la base, mais vraiment, il y a un truc qui se passe, c'est que c'est tous les artistes, on a le trac tout le temps avant de monter sur scène, on appréhende, on se dit est-ce qu'ils vont kiffer? Est-ce qu'ils vont danser? Mais après, le but, au final, c'est vraiment d'apporter nous, naturellement, ce qu'on a. C'est cet amour pour la musique, cet amour pour la scène, cet amour pour le live, parce que nous, on est très live. Pour nous, le live, c'est chaleureux, c'est la base, quoi, en tant qu'artiste. Donc, on y va et puis on donne ce qu'on a et on amène vraiment notre culture et beaucoup d'amour. Et en général, ça passe, hein.
0: Bon, ben,
2: On aime régaler le public, en fait. On aime se donner à fond pour le public qui vient nous voir, parce que c'est pas très évident aussi, hein. Surtout en cette période où il fait un peu froid.
0: Ouais, oui, voilà. Surtout en Ariège. Là, pour le coup, je pense que ce soir, vous allez bien réchauffer la scène de l'estive, j'imagine.
2: C'est ce que Défa disait tout à l'heure. Tu disais quoi?
1: Voilà, faire du cardio. Avec des moments, c'est du cardio, hein.
2: Parce que il y a beaucoup d'énergie sur scène et voilà, nous on aime quand les gens ils kiffent, donc voilà, on se donne à fond et le public occupe, je dirais, 60% du concert, parce que c'est eux qui reçoivent, quoi. Donc voilà, nous aussi on en reçoit, hein, beaucoup d'amour, beaucoup d'énergie, c'est le partage, quoi. Et franchement, à la fin du concert, quand on rentre à l'hôtel ou à la maison, on est toujours content d'avoir voilà, d'avoir mis les gens bien, quoi. Et c'est important.
0: Donc vous serez mardi 21 octobre donc sur la scène de l'Estive de Foix dans le cadre des blocs parties qui se tiennent donc depuis le 14 et jusqu'au 25 octobre. Est-ce qu'il y a d'autres dates où on peut vous retrouver?
2: Alors, nous serons à Riorges et à Châtelain pour le reste de la tournée.
1: C'est Châtelain.
2: Voilà, le 25. Et puis après, on rentrera à Dakar pour la sortie du premier album de Death, Mama Death.
0: Super. Pour les auditeurs qui nous écoutent, j'imagine qu'on peut vous suivre sur Instagram.
1: Oui, sur tous les réseaux, Instagram, Facebook, partout.
2: TikTok.
1: Et aussi sur toutes les plateformes.
2: Snapchat. Voilà. Bon. Def Mama Def. Partout où vous allez, vous pouvez juste rechercher Def Mama Def, D-E-S-M-A-M-A-D-E-F. Et vous allez trouver les deux superbes.
0: Super, les femmes puissantes, incroyable. Parfait, merci les Def Mamadef d'être venues, d'avoir pris quelques minutes pour Radio Oxygène FM.
2: On est ensemble.
1: Merci.
2: Merci beaucoup. 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
1: Alors c'est un exercice un peu particulier parce qu'habituellement on est sur scène entièrement en électrique, basse avec beaucoup de distorsion. C'est la première fois qu'on fait un acoustique, donc ça va être super intéressant et c'est cool que ce soit avec vous aussi.
2: Ce morceau est une composition, il s'appelle All in All.

0: Il est midi à Paris, 10h en temps universel. 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
1: Sophie Pouzerat.
0: À la une de l'actualité, les conditions de vie de plus en plus critiques des marins du porte-avions américain USS Lincoln en mer depuis 6 mois, mobilisés au Moyen-Orient. Ils subissent des pénuries à bord, leurs familles et des élus sonnent l'alarme. Eux sont près de 800 000 à être rentrés chez eux après avoir fui la guerre. Les habitants du sud du Liban retrouvent leur foyer dans des conditions précaires car l'armée israélienne continue de frapper la région. Autre conséquence du conflit au Moyen-Orient, les prix s'envolent au canal de Panama. Un navire citerne a payé 4 millions de dollars, c'est un record, pour franchir le passage. Et puis la sécheresse frappe une partie de l'Europe, dont la France. Presque tout le territoire manque d'eau et cela pèse sur l'agriculture. Rien ne va plus à bord de l'USS Lincoln. Pénurie, menace de suicide, les conditions de vie à bord de ce porte-avions, en mer depuis 200 jours, sont dénoncées par les familles. Des marins et des élus ont demandé à la marine, ainsi qu'au ministre de la Défense, de rendre des comptes et aux consciences.
2: Oui, le sénateur démocrate Ruben Gallego a appelé à enquêter sur les conditions alarmantes qui ont été signalées à bord de l'USS Abraham Lincoln. Le porte-avions a quitté la Californie le 21 novembre 2025 pour une mission en mer de Chine méridionale avant d'être redirigé vers le Moyen-Orient peu avant le déclenchement de la guerre en Iran. Ses 5000 membres d'équipage n'ont pas posé le pied sur la terre ferme pendant plus de 6 mois et ont cumulé 200 jours consécutifs en mer, un record. À bord, des rapports font état de pénurie de nourriture et de produits de première nécessité, de toilettes hors d'usage, d'eau chaude sporadique et de rythmes de travail infernaux avec de lourdes conséquences sur la santé mentale de l'équipage. Dans la revue Navy Times, la femme de l'un des marins raconte comment son mari a tenté de se jeter par-dessus bord avant d'en être empêché par ses camarades. Une tentative de suicide qui ne serait pas un cas isolé. La fin de la mission prévue fin mai a été repoussée à plusieurs reprises sur fond de guerre en Iran au point de provoquer l'indignation des familles et de plusieurs élus au Congrès.
0: Théo Conscience du service international de RFI, merci à vous. Au Liban, 800 000 personnes déplacées par la guerre sont rentrées dans leur région d'origine depuis le mois de juin, chiffre récemment communiqué par l'ONU. 800 000 sur plus d'un million de Libanais ayant dû fuir les attaques et les destructions israéliennes, principalement dans le sud du pays. Mais ces retours se font dans un contexte précaire. L'armée de l'État hébreu continue de frapper au Liban et les zones dans lesquelles on observe des retours manquent de tout en raison du niveau de destruction des habitations et des infrastructures civiles. Nicolas Falaise.
3: Responsable de l'ONG Première Urgence Liban, Kevin Charbel s'est rendu récemment dans plusieurs villages du Sud. Il a pu y observer le retour de nombreux habitants, mais dans un paysage de destruction et de très grande incertitude.
4: C'est pas juste que les gens reviennent dans un contexte de conflit, un contexte où leurs maisons souvent ont été détruites, mais leur centre de santé, leur école, leur mosquée, leur centre d'eau aussi ont été détruits. Et donc revenir de un est très compliqué et évidemment ça coûte de l'argent pour revenir, pour pouvoir importer l'eau, tout ce qu'il y a besoin pour pouvoir vivre dans cette zone. C'est pas tout le monde qui peut le faire malheureusement et donc il y a beaucoup de familles qui sont en train de s'endetter pour pouvoir vivre dans ces zones de nouveau et vivre chez eux.
3: Le responsable d'ONG redoute de voir ces situations s'installer dans la durée au détriment de populations du sud Liban qui restent exposées aux frappes de l'armée israélienne.
0: Les précisions de Nicolas Falaise. Une visite inacceptable, ce sont les mots de la première ministre japonaise alors que Tokyo a convoqué l'ambassadeur russe en réaction à la visite de Vladimir Poutine dans les îles Kouril, cet archipel d'une quarantaine d'îles volcaniques est revendiqué à la fois par la Russie et par le Japon depuis la fin de la Seconde Guerre mondiale. Et c'est la première fois que le président russe se rend dans ces îles, une visite contre laquelle Tokyo proteste, je cite, vigoureusement et qui empire l'opinion de la population japonaise à l'égard de Moscou, déjà mise à mal par la guerre en Ukraine. Un conflit qui a fait de nouvelles victimes, 2 cheminots tués dans une attaque de drones russes contre un train de passagers dans la région d'Odessa. Ils viennent s'ajouter à la longue liste de civils ukrainiens tués durant le mois de juillet. Ils sont au moins 437, un nombre au plus haut depuis le mois de mai 2022, au début du conflit, déclare l'ONU. 5h04 à Bogota, en Colombie, encore sonné par le terrible séisme qui a frappé l'ouest du pays. Et maintenant que la barre des 72 heures après la catastrophe est franchie, les opérations de secours entrent dans une phase décisive, car il devient rare de retrouver des survivants parmi les décombres. Un nouveau bilan évoque 265 morts, près de 500 disparus et plusieurs milliers de blessés. En plus d'un deuil national de 3 jours, le nouveau président d'extrême droite, tout juste élu, a décrété l'urgence économique, ce qui lui permet de lever des impôts et de modifier le budget sans passer par le Parlement. Nouveau record de prix pour franchir le canal de Panama. 4 millions de dollars, c'est le prix qu'un universitaire n'a déboursé ce mardi aux enchères pour obtenir un droit de passage rapide par le canal. Ce mois d'août, les prix des transits attribués via un système d'enchères explosent. Une forte demande due à la guerre en Moyen-Orient et ainsi au phénomène El Niño qui réduit le niveau d'eau. Myriam Berber.
1: Les enchères quotidiennes pour transiter sur le canal ont atteint en moyenne plus $1 million depuis le début du mois d'août. C'est 16 fois plus que le prix pour la même période l'an dernier, selon l'autorité du canal de Panama. Long de 80 km, ce passage qui relie l'océan Atlantique à l'océan Pacifique concentre près de 6% du commerce mondial. Il tourne à plein régime depuis que le détroit d'Ormuz est sous tension avec la guerre au Moyen-Orient. Des grands importateurs asiatiques comme la Chine, le Japon et la Corée du Sud s'approvisionnent désormais en pétrole et en gaz naturel liquéfié aux États-Unis. Un changement d'itinéraire qui se traduit par une hausse du trafic sur le canal. Aujourd'hui, une quarantaine de navires y passent chaque jour contre une trentaine l'an dernier. Une seconde raison explique cette hausse des prix. C'est la baisse du niveau de l'eau des lacs artificiels alimentant le canal dû à El Niño, ce phénomène de réchauffement de l'océan Pacifique. El Niño réduit la capacité du canal et donc le nombre de passages de navires.
0: Myriam Berber, autre phénomène causé par le réchauffement climatique, la nouvelle vague de canicule qui se poursuit en Europe. Les températures devraient dépasser 35 degrés Celsius pour plus de 135 millions de personnes à travers le continent ce jeudi. Et la France est particulièrement touchée. 80 départements sont en vigilance orange. C'est quasiment tout le territoire et le mercure va grimper jusqu'à 40 degrés ce jeudi par endroit. Et ces canicules à répétition, elles ont un coût, 10 à 15 milliards d'euros pour l'État français, selon la ministre de la Transition écologique. Ainsi qu'à la chaleur, s'ajoute un autre problème, celui de la sécheresse. Il concerne quasiment tout le pays. Un manque d'eau partout et pour tout le monde, notamment pour les maraîchers de la moitié nord de la France qui n'ont pas l'habitude de ces conditions météo. Reportage de Stéphane Genest auprès de l'un d'eux à Bièvre, à une dizaine de kilomètres de la capitale.
5: Qu'importe l'endroit où Nicolas Revol met les pieds, la terre est sèche et ça se voit.
6: C'est dur comme du béton. Même la plante, elle a du mal à faire ses racines parce que c'est vraiment sec, sec, sec.
5: Ce maraîcher installé au sud de Paris depuis 5 ans garde le sourire, mais les dégâts sont visibles.
6: Sur ce bouquet là, on a 3 tomates qui vont arriver et là on aurait dû en avoir 1, 2, 3 de plus. Donc là on récolte moins que d'habitude en termes de mûrissement. Et les tomates, elles vont aussi être plus petites, donc moins lourdes. Et comme ça se vend au kilo, c'est aussi une perte de ce niveau-là, quoi.
5: Et derrière la serre, pour les oignons blancs, c'est pire. 80% de la production n'a pas survécu.
6: On voit à peu près les oignons blancs là, qui essayent de sortir.

0: continue, ils subiront le même sort que ceux d'été.
1: Un reportage de Stéphane Genest. Et le problème de l'eau présent ailleurs en Europe, le fleuve du Danube est si bas que la Roumanie arrête sa seule centrale nucléaire car le niveau du fleuve ne permet plus de la refroidir. C'est la première fois que cela arrive depuis la canicule de 2003. Plus au sud, en Bulgarie, la ville de Bourjas, sur les rives de la mer Noire, a reçu une bonne nouvelle puisqu'elle va accueillir le concours de l'Eurovision en 2027, un concours de chant suivi chaque année par des dizaines de millions de téléspectateurs à travers l'Europe. Et même au-delà, et aussi très suivi sur les réseaux sociaux notamment. De la culture au sport, voilà une nouvelle qui va ravir les nostalgiques de 98 en France. Après l'arrivée de Zinedine Zidane au poste de sélectionneur de l'équipe de France de football, c'est un autre champion du monde et son coéquipier pendant le mondial de 98 qui rejoint l'encadrement. Fabien Barthez, ancien portier tricolore aux 87 sélections, s'occupera notamment de l'entraînement spécifique des gardiens des Bleus. C'est la fin de cette édition. Merci à vous de l'avoir suivi. 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Il est 12h et presque 10 minutes à Paris, 10h10 en temps universel.
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0: 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Aujourd'hui, on parle d'une initiative originale qui voit le jour à l'EHPAD Gustave Pedoya de la Bastide de Céroux. L'établissement ouvre la Bulle d'air, un café épicerie médiathèque associatif ouvert aux résidents, à leurs familles, mais aussi à tous les habitants du village. Et nous sommes justement avec Vanessa et Steve, directrice de l'établissement, pour nous présenter cette belle initiative. Bonjour à vous, Vanessa.
1: Bonjour Léa.
0: Merci d'être avec nous. Est-ce que vous pourriez revenir un petit peu sur cet établissement? Vous êtes directrice depuis combien de temps de l'EHPAD Gustave Pedoya?
1: Alors d'abord Léa, merci de me donner la parole aujourd'hui, de pouvoir mettre en lumière ce projet innovant. Donc moi je suis directrice de cet établissement depuis juillet 2022 et auparavant j'étais cadre de santé dans cette structure.
0: Oui, donc vous avez pu voir un petit peu l'évolution du lieu depuis ces dernières années. Ça représente combien de personnes aujourd'hui logées actuellement?
1: Nous accueillons 65 habitants, dont 15 au sein d'une unité protégée qui est destinée à accueillir des personnes atteintes de démence de type Alzheimer ou maladie apparentée.
0: Mmh. Et alors, donc, depuis le mercredi 1er juillet, l'EHPAD a ouvert officiellement au public un café épicerie médiathèque qui est nommé, intitulé La Bulle d'air. Alors, comment est née cette idée de réunir un café, une épicerie, une médiathèque dans ce lieu?
1: Alors, La Bulle d'air, il faut savoir que ce lieu a été nommé par les habitants et leurs proches dans le cadre du Conseil de vie sociale, qui est une instance au sein de notre établissement. Alors, ce projet, En fait, il est né lors d'une co-réflexion avec les habitants et leurs proches en 2023, puisque nos établissements ont l'obligation de rédiger un projet d'établissement dans le cadre de la loi du 2 janvier 2002 qui rénove l'action sociale et médico-sociale. Et lorsqu'on a donc co-rédigé avec les habitants, les salariés, les familles ce projet en 2023, dans le volet vie sociale, Nous nous sommes interrogés sur quels étaient les besoins, les attentes des habitants, de leurs proches, et comment en fait on pouvait favoriser une vie sociale et épanouie pour nos habitants. Et donc de là est né en fait plusieurs projets stratégiques, et notamment la création du tiers-lieu, qui est un espace ouvert à tous, hein, où se retrouvent les résidents, les familles, les salariés, les bénévoles et les habitants du territoire. C'est bien là l'originalité en fait du projet. Un tiers-lieu, il peut se constituer d'une manière différente. Bien évidemment, nous on a souhaité qu'il soit adapté au contexte, c'est-à-dire au lieu où est implanté l'EHPAD. On est dans un milieu rural, hein. Donc, on a souhaité, avec les résidents et les familles, créer divers espaces avec donc le café. Pourquoi un café? Ben parce que c'est un lieu universel de rencontre et d'échange. Une épicerie, parce qu'on avait à cœur à ce que les résidents puissent maintenir leur autonomie, garder leurs habitudes de vie et aller faire leurs petites courses sans avoir à solliciter leurs enfants, finalement. Et enfin, l'espace médiathèque, parce que il est important que les résidents puissent continuer à accéder à la culture. Elle doit pouvoir être accessible à tous, y compris aux plus dépendants qui ne peuvent pas se déplacer à la bibliothèque de la commune. Et aussi parce qu'une médiathèque, ça peut être un lieu merveilleux pour favoriser les échanges intergénérationnels.
0: Et alors justement, on va revenir peut-être un peu plus précisément aussi sur tout ce qu'on va pouvoir retrouver dans ce lieu. Et alors justement, c'est ce que vous appelez cela un tiers-lieu. Quelle est la différence avec justement ce que vous nommez un tiers-lieu et un commerce peut-être un peu plus classique?
1: Parce que là, l'intérêt n'est pas de faire des bénéfices. Hein, voilà, le tiers-lieu de la structure, en fait, il est géré par l'association Les Amis de Saint-Roch, qui est une association qui existe dans l'établissement depuis de nombreuses années, qui vit notamment des adhésions, mais également des subventions qu'on peut avoir, et qui a un intérêt majeur qui est de financer une grande partie des activités sociales de la structure. Et donc le tiers-lieu qui est géré par cette association a pour seul intérêt en fait de créer un espace où les gens vont pouvoir se retrouver. Donc en fait ce tiers-lieu il a trois enjeux, Léa, sur notre structure. D'abord c'est pour l'enjeu pour les résidents, c'est de lutter contre l'isolement, de favoriser le lien social, de maintenir leur autonomie, mais également de leur donner un rôle social, parce que les résidents sont aussi bénévoles pour tenir la bulle d'air. Après il y a un enjeu qui va être au niveau des salariés, qui va être de redonner du sens au métier, parce que grâce à ce tiers-lieu les professionnels n'accompagne plus seulement les personnes âgées dans leur quotidien, il participe aussi à un projet de société où l'EHPAD en fait devient un lieu de vie ouvert sur son territoire. L'idée, c'est donc de valoriser aussi, l'autre enjeu, c'est de valoriser pardon, les compétences, d'améliorer la qualité de vie et conditions de travail, de renforcer l'attractivité de nos métiers, qui est bien nécessaire. Et enfin, l'enjeu pour l'institution, ça va être de changer le regard porté sur les EHPAD, parce qu'on a quand même été victime, les EHPAD ont été victimes de, je pense aux fossoyeurs, mauvaise presse, voilà. Et donc, c'est encore vu comme un mouroir, également. Donc, ensuite, l'idée, l'autre enjeu, c'est de replacer l'EHPAD au cœur de son territoire. L'EHPAD Gustave Pédoya est le premier employeur du Céronais, et il tient en ce sens un rôle prépondérant sur le territoire. L'autre enjeu, c'est de développer les partenariats. Et enfin, c'est de répondre aux attentes, comme j'ai dit en introduction, des résidents, des proches et des pouvoirs publics.
0: Mais alors, du coup, c'est ce que vous disiez, c'est que finalement, les personnes, les résidents, est-ce qu'ils vont aider à tenir le lieu, c'est-à-dire à se relayer peut-être pour justement servir le café, ce genre de choses?
1: Alors, au sein de notre établissement, tout projet se fait vraiment en collaboration étroite avec les résidents. On veut qu'ils soient vraiment acteurs citoyens. Le thème de notre projet d'établissement, c'est le village au cœur du village. Donc, on veut que nos résidents puissent être acteurs. Par exemple, me vient en tête un exemple, on a des résidents qui sont, une résidente qui est factrice au sein de notre structure, qui distribue le courrier. C'est un exemple parmi tant d'autres, mais ça témoigne bien de notre volonté que les résidents puissent participer à tout ce qui est mis en place. Et oui, en effet, sur le tiers-lieu, à la bulle d'air, les résidents, on a fait une réunion de préparation avec les bénévoles. Donc, on a des bénévoles que je remercie. Je profite de remercier chaleureusement les bénévoles, dont les résidents. Voilà, donc on va avoir des résidents qui vont tenir le café en binôme, en trinôme, avec des bénévoles extérieurs.
0: Et ça permet de partager une activité aussi entre eux. Tout à l'heure, vous parliez justement de rompre l'isolement. Alors, pourquoi c'est important que ce lieu soit aussi ouvert aux habitants et pas seulement aux résidents et à leurs familles?
1: Parce que, comme je l'ai dit, les structures de type EHPAD ont encore une mauvaise image. Et le constat qu'on peut faire, nous, professionnels, c'est que les gens ont peur de venir. Par exemple, je suis aussi directrice du service autonomie, aide et soins. On accompagne 15 bénéficiaires du domicile et on leur propose de pouvoir venir et on sent qu'il y a une forme de réticence. Donc, tous ces projets, du moins ce projet innovant, il a vraiment pour seule ambition d'ouvrir la structure aux personnes extérieures, parce que nos habitants, bien qu'ils soient entourés pour la plupart de leur famille et des professionnels, doivent continuer à garder le lien avec les gens de leur village, parce que la plupart des habitants de l'EHPAD Gustave Pédoya, pas tous, mais sont natifs du Céronais.
0: Oui, c'est important de garder quand même ce lien transgénérationnel avec les aînés, et d'autant aussi que ça permet de se réunir autour de choses peut-être un petit peu plus légères que sont la culture, le café et justement ce service qui est l'épicerie qui sera proposée. L'épicerie, elle sera proposée aux résidents uniquement ou même aux habitants du village?
1: Alors, l'idée première, c'était aux habitants, puisque je le redis, on n'est pas là pour faire du commerce, on a suffisamment de commerce sur la commune qui apporte énormément. Donc, aujourd'hui, le projet, c'est pour les habitants, mais on sent déjà, puisque donc, quand on a fait l'inauguration de la bulle d'air, on a fait nos premières portes ouvertes qui ont eu un franc succès. Je remercie donc toutes les personnes qui sont venues à notre rencontre. Et là, les personnes ont posé beaucoup de questions, comme vous venez de faire, Léa, et on s'est dit, oula, en fait, c'est peut-être que le début de quelque chose, peut-être avec l'idée de créer un partenariat avec des producteurs locaux, que sais-je. Voilà. Mais dans l'immédiat, c'est pouvoir offrir des produits de première nécessité quantité aux habitants, mousse à raser, gel douche, mais les petits gâteaux s'ils reçoivent les petits enfants et qui n'ont pas de quoi leur donner quand
0: oui,
1: ils reçoivent.
0: Pour partager avec le café.
1: Oui, exactement. Exactement.
0: Voilà, donc ce type de produits qui seront du coup aussi accessibles pour les habitants. Alors on imagine qu'un tel projet, ça demande du temps, ça demande du soutien. Alors quels partenaires ont contribué à faire naître ce projet et vous ont aidé justement dans sa naissance?
1: Alors les partenaires, ils se situent à plusieurs niveaux. On va parler d'abord des partenaires financiers, hein, puisqu'on est allé chercher des financements pour que ce projet puisse naître. Alors d'abord, on a eu la Fondation des hôpitaux, qui a financé à hauteur de 50% du projet, que je remercie aussi chaleureusement. Puis l'association Les Amis de Saint-Roch est allée chercher des financements, des subventions auprès de la communauté des communes du Couserans, mais également de la commune de la Bastide-Céroux et les autres communes du Céronais.
0: Magnifique.
1: Voilà, et après, bien évidemment, ce projet ne peut avoir lieu sans celle qui l'a porté, notre animatrice sociale, Sabine, et puis tous les bénévoles qui vraiment se sont montrés avec beaucoup d'entrain, ont montré beaucoup d'entrain, on l'a vu à la réunion, beaucoup de questions, déjà force de proposition, on a déjà calé notre première réunion dans un mois pour faire un premier bilan, mettre en exergue les lumières, mettre en exergue les points forts, et puis les limites, pour pouvoir apporter encore des actions correctives. Voilà.
0: Donc un beau projet qui s'intitule La Bulle d'Air, qui a été, comme vous l'avez dit, proposé par les résidents eux-mêmes, ce nom, La Bulle d'Air. C'est, oui. Ça leur est venu comment? Il y avait des...
1: On a sollicité les habitants et les familles. Alors les habitants par le biais de groupes d'échanges qu'anime l'animatrice. Et puis les familles, on leur a fait un courriel, voilà, où on a parlé du projet et on leur a proposé de nous envoyer des idées. Et puis en conseil de vie sociale, on a exprimé tous les noms qui ont émergé. Et puis ensuite, on est passé au vote. Et voilà, et la bulle d'air l'a emporté.
0: Ça fait tout à fait sens en tout cas.
1: Oui.
0: Du coup, pour ce projet, est-ce qu'il y a des perspectives, des envies que vous avez déjà pour la suite?
1: Alors, la bulle d'air, en effet, ce n'est pas un projet ponctuel, hein, c'est le point de départ d'une belle dynamique. Donc, les projets, ça va être de faire vivre durablement le tiers-lieu. Aujourd'hui, on a pris le parti avec les bénévoles de l'ouvrir peu de jours, mais de manière fixe, puisque comme il est ouvert sur l'extérieur, l'idée, c'était quoi? On voulait éviter que les habitants viennent une première fois, c'est fermé, une deuxième fois, bon, bref.
0: Donc quels sont les horaires d'ouverture?
1: Donc, c'est ouvert pour l'instant du mercredi au vendredi, les après-midi, à partir de 15h. Et puis bien évidemment, plus on sera de bénévoles, plus la bulle d'air pourra
0: vivre
1: et peut-être augmenter les jours d'ouverture, ce qui est notre souhait.
0: Est-ce que c'est un appel à bénévoles?
1: Oui, c'est un
0: appel
1: à bénévoles.
0: Alors les bénévoles peuvent être résidents et habitants, enfin, je veux dire, c'est un mélange finalement.
1: Oui, tout à fait, y compris aussi les salariés.
0: Magnifique.
1: Voilà, les habitants de l'EHPAD, leurs familles, les habitants du territoire, les salariés. Ils peuvent se faire connaître auprès de notre animatrice en contactant la structure. On fait signer une charte du bénévole. Il y a également un règlement intérieur qui vient cadrer un petit peu tout le fonctionnement. Donc oui, nous sommes... C'est un appel
0: à bénévoles. Alors, voilà. Vous avez un site internet, donc c'est l'EHPAD Gustave Pédoya.
1: C'est www.ehpadpedoya, EHPAD, E-H-P-A-D, Pédoya, P-E-D-O-Y-A.fr.
0: Magnifique.
1: Voilà.
0: Et alors, pour revenir rapidement, le premier jour d'ouverture au public, c'était hier. Donc mercredi 1er juillet. Oui. Comment ça s'est passé?
1: Eh bien, écoutez, là aussi, il y a eu un franc succès pour ce premier jour d'ouverture, où on a eu la visite des habitants du village, voilà, où les habitants de l'EHPAD se sont réunis avec nos deux bénévoles, qui hier étaient Nicole et Lucette, qui ont été accompagnés par la animatrice, puisque bon, l'idée c'est pas de mettre non plus les personnes en difficulté. Donc sur les premiers temps, l'animatrice sera présente pour guider sur le fonctionnement de la machine à café, comment fonctionne la caisse ou les cartes, parce qu'on a également créé des cartes prépayées, parce que tous les habitants ne disposent pas de liquidité, et donc l'idée c'était pas de les réfréner ou qu'ils soient pas obligés de demander à leurs enfants ou à leurs tuteurs de l'argent. Donc on a créé aussi ce système de cartes, voilà, donc d'expliquer le fonctionnement. Et donc voilà, ça a eu un franc succès. Aujourd'hui sera la deuxième journée, et voilà. Et puis ensuite, pour finir sur les projets à venir, Léa, l'idée c'est donc de développer des partenariats, pourquoi pas, je le disais, peut-être avec des producteurs locaux, de développer l'offre. L'idée ça va être peut-être de faire des après-midi à thème, karaoké, d'être attractif, quoi. Et en vrai, plus largement, je souhaitais parler d'un projet, puisqu'au mois de septembre on va réviser le projet d'établissement à mi-parcours. En fait, le projet stratégique, ça va être de construire un véritable quartier des aînés. Ma volonté est de construire ce quartier des aînés où va se mêler les habitants d'un EHPAD, le service autonomie à domicile, pourquoi pas une résidence autonomie. Voilà, l'idée, c'est de créer un réel quartier où il fait bon de vivre.
0: Alors, on vous souhaite évidemment plein de belles choses pour la suite, une très belle continuation. Vanessa Estève, merci beaucoup d'avoir pris le temps de répondre à mes questions et d'être venue ce matin sur le plateau d'Oxygène FM.
1: C'est moi qui vous remercie, Léa, au nom des résidents, des salariés, des bénévoles. Merci infiniment et je remercie vraiment tous les acteurs qui se sont impliqués dans ce projet innovant. Merci.
0: Vanessa Estève, directrice de l'EHPAD Gustave Pédoya, située à la Bastide de Céroux, venue ici pour présenter la Bulle d'Air, ce nouveau tiers-lieu café-épicerie et médiathèque ouvert aux résidents, familles, mais aussi aux habitants, et qui permet d'ouvrir certaines frontières et de développer le lien social pour éviter l'isolement des personnes âgées, les aînés, comme on aime les appeler.

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0: Et c'est parti pour un regard d'explorateur sur Oxygène FM. J'espère que tout le monde va bien.
1: Ouais.
0: Et j'espère aussi que mes chroniqueuses vont bien.
1: Tout le monde va bien, mais il en manque un.
0: Voilà, il va falloir être en forme parce que j'ai dit, je me suis pensé avant l'émission, Evans n'est pas là aujourd'hui.
1: Et bisous Evans.
0: Je vais le fracasser tant qu'il n'est pas là. Je vais en profiter, quoi. Voilà. Donc, Evans, si tu nous écoutes, tu vas me prendre plein. Alors, donc, mais, toujours pareil, mes chroniqueuses, c'est mes randonneuses préférées. Hein. Alors, Maya.
1: Professeur Maya,
0: pardon.
1: Oui, bonjour.
0: Vous allez bien, professeur ?
1: Ça va, merci.
0: Bon,
1: merci.
0: C'est très bien. Et évidemment, Violaine.
2: Bonjour à tous.
0: Bon, ça va aussi, Violaine ?
2: Très, très bien.
0: Bien. Oui. Aujourd'hui, comme invité, nous recevons l'association ADRI et sa présidente et son trésorier, Madame Sûre et Monsieur... que j'ai oublié son nom.
3: Andrex.
0: Voilà. Et on les aura en interview et ils vont nous raconter un peu qu'est-ce que c'est que l'ADRI et qu'est-ce qu'ils font. Voilà, ça va être très intéressant, vous allez voir. Voilà, donc on va commencer. On commence par ta chronique, Maya ?
1: Oui.
0: Professeur Maya, pardon.
1: Oui, mais avant, je vais sélectionner mes élèves, comme d'habitude.
0: D'accord.
1: Mais je suis un peu nostalgique, donc voilà, on va passer...
0: Dans ton champ musical, est très nostalgique.
1: Ouais, nostalgique, mais toujours dans mon style, bien sûr.
0: D'accord. On va écouter ça.
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2: Donc, interdit de mettre le why, c'est le cours du professeur Maya d'un regard d'explorateur sur Oxygen FM.
3: Et maintenant, ça va être la rubrique du professeur Maya. Et tu nous as préparé quoi, cher professeur?
2: Nous allons parler d'écologie.
4: Oh oui.
2: Mes chers petits forçats de la poubelle jaune, mes vaillants trieurs de bouchons, braves esclaves du compost de balcon, astucieux chirurgiens du grille-pain jetable, minutieux suturateurs de chaussettes trouées, bonjour à tous, prenez vos crayons, votre cahier. Nous allons commencer à parler écologie. Donc, asseyez-vous bien, mais ne chauffez pas trop les chaises, hein, ça émet du CO2, d'accord? Aujourd'hui, nous allons disséquer ensemble ce chef-d'œuvre de la comédie humaine, la culpabilisation de masse.
3: Ça y est, je culpabilise déjà.
2: C'est cet art subtil consistant à vous faire sentir comme un criminel de guerre, hein, parce que vous avez oublié d'éteindre votre veilleuse de la boxe. Alors que les véritables décideurs de ce monde jouent du bowling avec les banquises, on est d'accord?
4: Oui.
2: Bien. Commençons par de l'ingénierie moderne. Le bouchon attaché à la bouteille. On a mobilisé des ingénieurs payés à 5000 balles par mois pour concevoir un système que quand tu le bois, ta bouteille d'eau, tu te bouches le nez en même temps avec le bouchon. D'accord? L'idée, c'est d'empêcher que le bouchon finisse dans l'estomac d'un albatros. C'est noble. C'est noble. Mais pendant que vous faites votre combat de catch avec votre bouteille de cristalline, jetons un œil sur le parking, juste derrière moi, là. Qu'est-ce qu'on y trouve? Des SUV de 2,5 tonnes électriques pour la bonne conscience, dont les batteries nécessitent l'extraction de métaux rares par des gamins payés au caillou.
3: Pas cher.
2: Au bout du monde.
3: Pas cher.
2: Bon, après, le bouchon, il est soudé, hein. Donc l'honneur est sauf.
3: Oui, voilà.
2: Hein. C'est la politique de la rustine sur la jambe de bois, quoi. On vous demande de sauver l'océan avec un morceau de plastique attaché pendant qu'on autorise le forage pétrolier à nos profondes. Bref.
3: Et ça dégaze.
2: Et ça dégaze. Ah. Parlons des sommets pour le climat. Voyez là. C'est un grand moment médiatisé où des milliers de délégués du monde entier, de tous les gouvernements, convergent vers le désert climatisé type Dubaï à bord de flottes de jets privés. Voilà. Et vous, on vous demande de lâcher votre vieille Clio diesel qui est réparable par vos propres souhaits, même si vous aimez avoir les mains dans le cambouis, pour une voiture électrique à 40 000 euros, le prix d'un rein. Pendant qu'eux, ils parcourent 50 km en hélicoptère pour éviter les bouchons entre l'aéroport et la salle de conférence. Sur place, ils dégustent du Golden Striden. C'est quoi? C'est ces fameux steaks de bœuf wagyu recouverts de feuilles d'or. D'accord.
3: J'ai jamais essayé ça.
2: C'est la nouvelle distinction de classe. Hein. La côte de bœuf pour l'élite, la farine d'insecte pour la plèbe. Oui, parce que pendant ces décisions-là, ils vont vous dire « Attention, faut limiter la consommation de viande. Bon, » et de ne pas oublier aussi de baisser le chauffage à 17 degrés pendant que les palais officiels, dont l'isolation est aussi efficace qu'un toit sans tuiles, pendant la mousson, et qui brillent comme des sapins de Noël. C'est pas Versailles ici quand même, non? Bon, maintenant je sors mon scalpel. On a supprimé les pailles en plastique. Du coup maintenant, quand tu bois ton soda dans un tube en carton, tu bouffes un peu de papier mâché au passage. Et pendant ce temps, dans la vraie vie, ils sortent l'artillerie lourde. Un conflit moderne est une apocalypse écologique instantanée. Un seul missile de croisière consomme et pollue autant qu'une vie entière sans tri sélectif.
3: Écoute, okay. Millions.
2: Mais rassurez-vous, personne ne demande aux fabricants de chars d'assaut de passer à l'hybride ou de mettre des bouchons attachés sur leurs obus.
3: Sur l'ogive. La ficelle sur l'ogive, ouais. Pour la récupérer après.
2: Non, on interdit l'extraction chez nous pour nous protéger, pour protéger nos nappes phréatiques. C'est bien, c'est très très bien. Mais on l'importe par des méthaniers géants depuis des USA. Le bilan carbone de transport, et on en parle. On va pas compter, va. C'est de la magie comptable, tout ça. On délocalise la pollution et on garde la vertu, s'il vous plaît. Et enfin, à admirer le génie du marché qui nous demande d'être sobre tout en vendant. La brosse à dents connectée qui envoie vos stats de brossage sur un serveur qui consomme l'électricité d'un village. Un frigo intelligent qui vous envoie un selfie de votre beurre, on ne sait jamais. Le streaming 4K qui sature les serveurs pour que vous puissiez regarder des vidéos de

0: monter. Ils vont redescendre et ils vont dire « Oh, elle est si fragile, la planète. Il faut la protéger. » Voilà, il grille votre quota de carbone, celui de vos enfants et probablement celui de votre chat si vous lui achetez des croquettes bio. Tout ça en un seul voyage, s'il vous plaît. Voilà, c'est le sommet de l'ironie. On vous demande de ne plus acheter de coton, de ne plus utiliser de coton-tige en plastique pour sauver les océans, pendant que des fusées percent la couche d'ozone pour le simple plaisir de quelques VIP qui s'ennuient. Les VIP. Mes chers élèves, le message est limpide. L'écologie actuelle est une taxe sur la pauvreté déguisée en vertu. On demande aux classes ouvrières de gérer la pénurie et l'inconfort pendant que les classes dominantes achètent des crédits carbone pour se laver les mains de leurs péchés en continuant de cramer du kérosène. Alors la prochaine fois que vous aurez le bouchon dans le pif quand vous boirez votre cristalline, ne râlez pas, surtout ne râlez pas, respirez un grand coup en évitant les particules de pneus des SUV. Et dites-vous bien une chose, vous n'êtes que les figurants d'un film catastrophe dont les acteurs principaux ont déjà réservé leur place dans la navette pour Mars. Mais, un conseil quand même, continuez vos gestes écologiques. C'est au moins ça de gagner.
1: Eh bien.
0: Eh bien.
2: Bravo, professeur Maya. Quel plaidoyer.
1: Moi, je rajouterais juste un petit truc, quoi.
0: Oui.
1: C'est travailler plus.
0: Ouais.
1: Parce qu'on a un porte-avions à 10 milliards d'euros à banquer pendant 20 ans. Il va falloir vraiment transpirer, les enfants.
0: Voilà, travailler plus parce qu'il va falloir aussi payer la facture de l'Élysée pour l'électricité.
1: Bon, mais t'étais vénère, là, quand même. Hein.
0: N'est-ce pas ?
1: Là, on sent que t'étais énervé. Hein.
0: N'est-ce pas ?
1: Non, mais c'est bien.
0: Ça vas-y, fais sans transition, va.
2: Ça donne le ton.
1: On va faire du sans transition, en effet.
0: Vas-y, fais du sans transition.
1: Et quand même. Bon, après, c'est vrai que tu as dit que des vérités, malheureusement, quoi, c'est ça qui est un peu triste. Alors, sans transition, nous allons passer à la suite de l'émission et ça va être l'interview de nos invités. Mais avant cela, c'est le choix musical de nos invités. Et nos invités, ou Madame Sûre, vous avez choisi. Comme chanson, qu'est-ce que vous avez choisi ?
3: De France Égale, Résiste.
1: Ça résiste.

0: Et vous êtes toujours sur Oxygène FM, un regard d'explorateur.
1: Oui. Et vous pouvez continuer à résister.
0: Et c'était le choix musical de Madame Sure. Et je pense que le message qu'elle a voulu passer à travers cette chanson, il est assez clair. Donc, merci en tout cas à la présidente Madame Sure de l'ADRI. Alors l'ADRI, qu'est-ce que c'est que l'ADRI? C'est l'Association pour la dignité de l'handicap et
2: la
0: reconnaissance des inégalités. Alors, vous allez nous expliquer, déjà, qu'est-ce que c'est exactement que les activités et les actions que vous entreprenez au sein de l'ADRI.
2: D'accord. Bon, il faut savoir que l'association, l'ADRI a été créée en 2015. Mais j'étais dans d'autres associations avant, et donc j'ai créé mon association. Monsieur Naz, qui est là à côté de moi, c'est mon trésorier. Qu'est-ce que c'est l'association ADRI? Tout d'abord, c'est l'accueil des personnes qui viennent nous voir. L'écoute, la réalisation des dossiers, et ensuite la réalisation des dossiers, la solution. Il faut voir que ce sont pour des victimes des inégalités, reconnaissance du handicap, le droit et la dignité, la protection des acquis sociaux. Que fait l'association ADRI? Tout d'abord, nous recevons nos adhérents pour des problèmes d'ordre médical. Hein. Mais nous ne sommes pas médecins, il faut le savoir. Nous sommes administratifs. Donc on étudie le dossier dans le plus profond du dossier. Nous allons au tribunal également. Je ne suis que conseiller et défense des adhérents. Et je vais plaider au tribunal. Donc, je vais au tribunal pour l'association, au tribunal des affaires de sécurité sociale, au tribunal du contentieux de l'invalidité, et également en appel à Toulouse, qui fait beaucoup de travail, beaucoup de dossiers et de très gros dossiers.
0: Et vous ne travaillez pas que sur l'Ariège?
2: Je ne travaille pas sur l'Ariège. J'ai des personnes qui viennent de la Haute-Garonne, de l'Aude, mais le plus souvent sur l'Ariège, quand même, maintenant. Mmh. Ouais, je travaille sur l'Ariège. Les dossiers sont déposés auprès du tribunal dont ils suivent leur cours. Alors, c'est pour la défense de l'invalidité. Parce qu'il y a des personnes qui doivent avoir une invalidité qui n'est pas reconnue correctement par un organisme. Je ne citerai pas l'organisme. Les maladies professionnelles, les accidents de travail, les problèmes qu'on peut rencontrer également vis-à-vis des erreurs médicales. Et ce sont de très très lourds dossiers. Je peux vous le dire. Donc, ensuite, il faut savoir également que je suis à l'inspection du travail. Je suis conseiller du salarié. Hein, et donc, je vais pour les personnes qui sont licenciées pour arranger le licenciement à l'amiable, au lieu de partir dans les tribunaux et tout ça. L'association ADRI est surtout basée sur la défense des personnes vis-à-vis de leur handicap. Il y a également des problèmes, on traite également des problèmes d'indemnités journalières qui ne sont pas payées, avec la Sécurité sociale, la MSA et les diverses administrations.
1: Qu'est-ce qui vous a amené à faire ça, à créer cette association? Qu'est-ce qui vous a donné envie de créer cette association?
2: Alors, j'étais déjà dans une association qui faisait cela, donc je n'aimerais pas l'association. Et puis j'ai créé l'association parce que je me suis dit, bon, et puis je me suis lancé dans vis-à-vis des problèmes que rencontrent les personnes, vis-à-vis de mon problème personnel également.
1: Vous êtes en situation de handicap vous-même?
2: Oui, suis en situation de handicap.
1: Vous connaissez bien le sujet, quoi.
2: Exactement. Puis bon, j'étais dans les assurances également. Quand je travaillais, j'étais inspecteur d'assurance.
1: D'accord.
2: Voilà. Et donc, par conséquent, là-dessus, c'est tout un engrenage. Parce qu'en tant qu'inspecteur d'assurance, on traitait également des problèmes de ce genre-là.
1: D'accord.
0: Donc en fait, vous jouez sur, enfin, vous jouez, votre action, c'est surtout sur ce manque de reconnaissance et tous les et toutes les démarches administratives qui tournent autour de ce manque de reconnaissance et pour essayer de faire valider ou en tout cas de faire reconnaître
2: exactement.
0: Certains handicaps ou certaines inégalités. Donc exactement ce finalement le nom de l'association est très bien choisi par rapport à ça finalement.
2: Oui.
0: Donc vous agissez sur ces points-là.
2: Voilà. Bon, il faut que savoir également que je travaille avec un médecin expert de la Cour d'appel de Toulouse pour me faire des expertises médicales. Quand il me faut des expertises médicales, parce que on se retrouve également face à des expertises médicales vis-à-vis des accidents de la route où les experts ne font pas, on peut pas dire, font pas leur travail, mais c'est pas assez approfondi. Et donc, je travaille avec un expert sur Toulouse qui est de la Cour d'appel et avec une avocate sur Foix.
1: Je dis, il faut quand même avoir une sacrée force de caractère pour oser aller au tribunal comme ça, défendre.
2: Oh, ben, j'y suis allée. La première fois que j'y suis allée, ça a été vraiment marrant. Je suis allée au tribunal et effectivement, j'ai dit au président, parce que vous êtes trouvé devant le président et des assesseurs, je lui dis, c'est la première fois que je viens, je risque de faire des bêtises. Mmh. Je lui dis carrément.
1: Ouais.
2: Et puis, quand je suis partie, il m'a dit, c'était parfait.
1: Bon.
0: Et vous avez continué.
2: Et j'ai continué sans problème.
1: Ouais. Du coup.
2: Je n'ai pas baissé les bras, donc. Puis je suis une personne qui n'aime pas baisser les bras.
0: À peu près, vous avez beaucoup. Le nombre à peu près de dossiers que vous arrivez à traiter sur un cours de temps, je dirais, par exemple, en une année ou en un mois.
2: Ouh, alors, donc tous les jours, j'ai à peu près 2-3 rendez-vous par jour. Des dossiers qui sont là. Et là, en ce moment, j'ai des dossiers qui sont en attente pour passer au tribunal.
0: Ouais. Et ça, ouais. ça prend du temps pour arriver
2: temps.
0: À avoir des.
2: Ah oui, parce
0: des,
2: que.
0: Des places, enfin, des places, je dirais, des places au tribunal.
2: Ah, ça, c'est le juge et c'est la greffière qui le voit. Mais par contre, c'est très difficile parce qu'il faut. Ce que je fais des conclusions. Les conclusions avec toutes les pièces médicales, tout ce qu'on peut retrouver. Et ensuite, je suis confrontée avec la personne de la commission de bon je vais dire la CPAM ou la MSA hein et devant également confronté devant les avocats.
0: Il faut remplir, donc il faut avoir un dossier complet.
2: Ah oui, et faire des conclusions.
0: Et ça doit passer d'abord, avant de passer à un tribunal, ça doit être d'abord vérifié, j'imagine, par un organisme ou par. Avant de passer à un tribunal.
2: De passer à un tribunal, il y a plusieurs phases. Bon, ouais. Alors, il y a le dossier, dans le dossier, on refuse. Donc, il faut passer sur une phase de le dossier doit partir sur Toulouse. Là, il faut attendre 4 mois pour que le dossier revienne. Le dossier revient, il est négatif vis-à-vis de ce qu'avait dit déjà. Il porte pas raison. C'est à ce moment-là qu'on va au tribunal.
0: C'est long quand même.
2: Très long.
0: C'est long. Du coup...
2: Il y a des dossiers qui passent au tribunal maintenant, qui sont de 2024-2023.
0: Ouais. Oui. Du coup, cette longueur d'attente,
2: c'est très compliqué.
0: C'est dans plein de domaines quand même.
1: Mais du coup, les gens qui sont en attente de décision, mais ils sont dans la pauvreté.
2: Ah, mais on attend, mais de toute façon.
1: Ils sont vulnérables.
2: Ah oui, alors il y a des gros problèmes là-dessus, oui. Il y a de gros problèmes, mais on ne peut pas. Ah, il faut attendre. Mmh. Avec la MDPH aussi, la maison de l'handicap, donc je suis également, dont on a parlé, et j'y suis également à la maison de l'handicap, où je suis à la commission également, à la maison de l'handicap.
1: Commission départementale.
2: Ouais, voilà, du départemental, oui. Voilà.
0: Vous avez dû voir passer mes dossiers, alors.
2: Oh, certainement.
0: Oui.
2: Oui, monsieur.
0: Oui, parce que, donc, comme nous sommes en situation de handicap, nous, autour de cette table, donc, automatiquement, avons automatiquement fait des dossiers MDPH.
2: Mais je me suis aperçu que, bon, excusez-moi, ils ne prennent pas en compte correctement vos problèmes.
0: Et je pense qu'on l'a tous remarqué, en tout cas toutes les personnes qui sont en situation de handicap et qui attendent justement avec des démarches administratives de ce style-là, je pense qu'on est tous d'accord avec ce que vous venez de dire.
1: En fait, la problématique, je pense qu'elle vient que c'est trop... Il y a des tableaux et tout ça, alors qu'on oublie qu'il y a un humain derrière.
0: C'est ça.
2: Exactement.
1: Et le problème, c'est qu'eux, ils sont obligés de se contacter.
2: Ah, mais ils prennent les tableaux. Voilà. Et comme les autres administrations.
1: Voilà.
2: Moi, j'ai ma Bible, comme je dis, hein, où j'ai les pourcentages. Telle pathologie, ça vaut 30%. Mais.
1: Ouais.
2: Ce n'est pas. Non, voilà. C'est pour cette raison que je suis là et que je défends ces.
1: Oui, parce que, en fait, deux personnes à pathologie égale ne vont pas avoir les mêmes impacts et les mêmes subir.
2: Exactement.
1: Parce qu'il y en a une, elle est, je sais pas, peut-être plus sportive que l'autre, ou.
2: Ce qu'on retrouve, oui, voilà, ce que je retrouve souvent, moi, ce sont des pathologies qui sont lourdes quand même. Oui. C'est-à-dire vis-à-vis des employés, des ouvriers, les hernies discales, les épaules. Le canal carpien. Et ce sont des pathologies qui reviennent, comme peut dire monsieur, comme peut dire Andrex, qui reviennent régulièrement.
1: Ouais.
2: Donc on sait très bien. Hein, mais il y a. Quand, je demande évidemment les comptes rendus médicaux. Hein, mais il y a les conclusions des comptes rendus médicaux. Et les conclusions donnent tout le suivi du dossier.
1: Mmh.
2: Que je fais analyser par la suite. Quand on va au tribunal, il faut savoir qu'il y a un médecin expert du tribunal qui juge justement les pathologies.
0: Ouais. Et donc c'est souvent, majoritairement quand même, c'est beaucoup par rapport au travail.
2: Beaucoup de travail.
1: Beaucoup de maladies professionnelles.
2: Maladies professionnelles, accident du travail. Accident de circulation.
1: Ouais, d'accord.
0: Aussi.
2: Alors, l'accident de circulation, comme j'étais dans les assurances, donc effectivement, on me dit, mais ça a changé. Mais j'ai dit, non, ça n'a pas changé. C'est toujours la même chose. Parce que quand même, bon, on a quand même Légifrance où on va dessus, on va étudier.
1: Oui, vous avez intérêt de connaître, en fait... le code d'action sociale et familiale, le code pénal, enfin, vous avez...
2: Oui, mais avec Légifrance. Avant, au début, je travaillais qu'avec des livres.
1: Oui, les codes...
2: Voilà,
1: la grosse brique, alors.
2: Ouais, la grosse brique rouge. Et là, maintenant, bon, avec Légifrance, c'est beaucoup plus facile.
1: Oui.
2: On peut approfondir davantage.
1: Ouais, d'accord.
3: Et du coup, comment vous vous financez?
2: Alors, c'est là que j'allais y en venir également, vis-à-vis du financement. Nous n'avons plus de subventions, chère madame. Nous avions des subventions. Nous avons une subvention de la mairie, bon.
0: C'est terrifiant.
2: Oui. Ça ne paye pas, même pas le loyer, bon, peu importe. Et des subventions. J'avais à une période, je pouvais embaucher des personnes avec l'aide de l'État. Maintenant, il n'y a plus d'aide d'État.
0: C'est un peu le problème de beaucoup d'associations.
2: Voilà. Et j'ai vu comment elle s'appelait votre présidente, la madame...
3: Rubio.
2: Madame Rubio. Elle a fait avec monsieur Montané, qui est une personne que je connais très bien, parce que j'ai eu la reconnaissance de chevalier du mérite, et c'est lui qui me l'avait... La médaille qui me l'a donnée.
1: Wow.
2: Voilà, et c'est lui qui me l'a remise. J'en suis fier. Et puis avec André, on était de bons amis. On est de bons amis. Et j'ai vu qu'elle dit, on n'a plus de subventions.
1: Oui.
2: Et il faut vivre. Alors ce que nous vivons nous, alors là maintenant on a tout restreint. Et le trésorier peut vous le dire. Hein, on ne vit qu'avec les cotisations.
1: D'accord.
2: Mais des cotisations. Il faut savoir que l'adhérent, il cotise, d'accord. Et quand il a gagné, il s'en va.
0: Oui.
2: Il n'a pas de reconnaissance vis-à-vis de l'association.
0: Vous apportez la reconnaissance de son handicap, mais lui, il n'est pas trop reconnaissant.
2: Exactement.
0: Ouais.
2: Il y en a des fidèles, et attention, hein. Parce que nous avons 250 adhérents, il y a des fidèles qui sont âgés, qui ont même 80 ans, qui ont eu besoin de nous avant. Hein.
0: Oui.
2: Non, là, ce sont vraiment des fidèles.
0: Heureusement qu'il y en a encore.
2: Heureusement.
1: Mais on remarquera que c'est souvent les plus âgés qui restent fidèles.
2: Ah oui.
1: Les jeunes, ils ne sont pas fidèles. C'est la société de consommation qui veut ça.
2: Exactement, exactement. Oui. C'est exact.
0: Après, c'est symptomatique d'un état d'esprit d'une société qui part un peu à la dérive et surtout très individualisée, très individualiste.
1: Oui.
0: Voilà, donc...
1: Ça changera, je pense.
2: Non, je ne pense pas.
1: Je suis plus optimiste que vous. Quand je vois certains jeunes, je me dis quand même.
2: Donc, on verra.
0: Moi, je suis d'accord avec les deux, moi. Je suis d'accord avec les deux.
1: Ouais, t'es d'accord avec les deux.
0: Je suis d'accord avec tout le monde.
1: Tu veux pas d'histoire.
0: Non, mais je suis d'accord aussi un peu avec Madame Sûre que je sais pas, on n'a pas l'impression que ça va s'arranger, mais je suis d'accord avec toi parce que j'ai quand même l'espoir que ça s'arrange.
2: Oui, c'est surtout pour nos jeunes qui arrivent.
0: C'est ça.
2: Moi, j'ai peur pour les jeunes qui arrivent, pour la nouvelle génération. Bon, moi personnellement, maintenant,
4: elle arrive.
2: J'ai mon âge.
4: Elle arrive sur la fin, quoi.
2: Voilà. Oui, merci. Oh, vous êtes adorable. Vraiment, c'est adorable ce que vous venez de dire. Mais bon, moi, je pense à mes petits-enfants, quoi. Que ma petite fille qui a 21 ans, un qui a 18 ans, l'autre 17 ans. Qu'est-ce que ça. Que va leur donner l'avenir?
0: Non, mais bientôt, de toute manière, on va vivre dans un monde où c'est que des robots qui travailleront à notre place. Donc, il y aura déjà ça de moins comme maladie professionnelle, enfin, de travail, accident de travail. Enfin, il faut espérer.
1: Ce sera la malbouffe, finalement.
0: Oui, donc, bon, après, voilà, le problème, c'est qu'il y aura toujours. Il y aura toujours besoin déjà de personnes comme vous, je pense.
2: Mais je ne sais pas. Ouais. Parce que, bon, moi aussi, là, je. Vis-à-vis de mon âge, quand même, un peu avancé. C'est ça. Donc, je voudrais avoir un soutien et pouvoir que l'association continue à vivre. Mais il faut savoir que ce ne c'est que du bénévolat.
0: Ouais. C'est le principe de l'association, oui.
2: Ouais. Depuis 28 ans, je fais du bénévolat.
0: 28 ans.
2: Oui. Je suis dans ma 29e année.
0: Et vous avez toujours la même envie d'aider les gens à bout de 28 ans, quand même?
2: Oui, oui. Parce que, bon, j'ai eu mon handicap, j'ai eu deux fois... deux gros handicaps, j'en ai un autre maintenant, mais je trouve que là, il y a des personnes qui ont besoin de notre aide parce qu'ils sont ignorants de ce qu'ils peuvent avoir.
0: Exactement.
2: Parce qu'il y a également des personnes qui ont des qui sont en invalidité, je prends le cas, et dont ils ont une assurance, une assurance vis-à-vis d'un prêt de maison, et ils ne savent pas qu'ils ont droit à l'exonération des cotisations. Et c'est là-dedans que je vais également. Je vais vers les assurances.
1: Attends, vous pouvez répéter là, j'ai raté une partie.
2: Oui. Les personnes qui sont, mettons, en invalidité.
1: Ouais.
2: Ou en arrêt de. Vous faites une assurance de prêt.
1: Oui.
2: Dans vos conditions générales, vous avez droit à l'exonération pendant tout l'arrêt de travail. Ou si vous êtes en invalidité, vous avez le droit de ne plus payer vos cotisations si vous avez souscrit le contrat.
1: Ouais, mais je croyais qu'en fait c'était un report.
2: Non, pas du tout.
1: Ah ouais, moi je croyais que c'était un report.
2: Non, c'est dans les conditions générales du contrat.
1: D'accord, je sais pas, je lis pas ce qu'il y a un petit.
2: Eh bien voilà, c'est le tort qu'ont les gens.
1: 80% des gens.
2: Oh ben, c'est plus de 80%. Mais non, c'était le travail que je faisais moi quand je travaillais.
1: D'accord.
2: J'ai aidé ces personnes-là. J'ai toujours aidé les personnes.
4: Elle a toujours aidé. Elle arrive à 10h30. Elle repart à 16h30.
0: Merci. Ça ne s'arrête pas.
4: Ouais. Et bénévole.
0: Alors, c'est vrai, comme vous le dites, en fait, beaucoup de gens ne sont pas au courant de leurs droits, finalement, et des possibilités qu'ils ont. Parce que personne ne leur dit, en fait, dès qu'ils se retrouvent dans cette situation-là.
2: Bah, ils laissent tomber.
0: Dans une situation d'handicap, même quand ils vont faire. Quand ils vont, ne serait-ce qu'une visite médicale, où on leur dit, on constate qu'ils ont une impossibilité ou une capacité réduite. Il n'y a jamais personne qui leur dit orientez-vous vers tel organisme, allez voir là, pour vous renseigner.
2: Alors, il y a des médecins qui viennent, qui envoient les personnes, des assistantes sociales.
4: La médecine du travail aussi.
2: Oui. La médecine du travail. Pôle emploi. Je dis toujours Pôle emploi. France Travail. Voilà. Et ils m'envoient. Bon, mais. Alors, le problème que je rencontre également, les personnes qui viennent me voir sont à la fin. De leur problème, si on peut, pas de la fin, mais on arrive juste à la limite pour pouvoir aller de l'avant, pour pouvoir contester toutes ces...
1: Ouais.
2: Et je dis, ne venez pas à un dernier moment, venez me voir avant. Mais je n'enlève pas du tout le travail des avocats, parce qu'il y a des avocats, je peux vous dire, ils font du travail superbe.
0: Heureusement qu'il y en a.
2: Oui, je peux vous le dire, oui. Il y en a.
0: Bon, notre monde, il n'est pas quand même totalement perdu, puisque, comme vous le dites, il y a des gens comme vous qui aident les gens, il y a des avocats, comme vous le dire, il y a des médecins qui encore aident les gens. Mais ça reste. Mais il y en a encore beaucoup qui ne le font pas.
2: Non, exactement.
0: Malheureusement.
2: Ils baissent les bras. Et ils, en fait, on leur dit non, c'est pas possible. Bah, ça y est, je cherche plus. Et j'arrête.
1: Oui, ben. Bah, en fait, si, si on veut, déjà, on se retrouve en situation de handicap. Déjà, psychologiquement, il faut l'encaisser. Ensuite, il y a toute cette paperasse administrative, même si ça a été simplifié.
0: C'est très lourd et chronophage.
2: Entre parenthèses. Ouais.
1: Qui est difficile. En plus, on prend dans la figure un refus. Et c'est vrai qu'on se dit, waouh.
2: Non, mais ça y est, j'abandonne.
1: Je ne vaux plus rien, quoi.
2: Oui, exactement. C'est ce que disent les personnes.
1: Je ne vaux plus rien, je lâche l'affaire, quoi.
2: Mais moi, quand j'ai les dossiers, André, si peut le dire, je dis, attendez. Quand il y a un problème, il y a une solution. Donc, il faut trouver la solution. Mais il faut aller fouiller dans la solution.
0: C'est ça. Et les gens n'ont pas forcément la patience. Non. Ou
2: mais ça fait trop de papiers.
0: La résilience pour aller loin.
4: Ça fait trop de papiers et il laisse tomber.
1: Il laisse tomber. Et puis, en plus, tu n'as pas la connaissance ou quoi ?
3: C'est ça. Ça demande des compétences juridiques.
0: C'est souvent en plus des termes qui sont spécifiques pour faire ces papiers. Donc, une personne, un individu qui se retrouve dans une situation comme ça, il se retrouve confronté à autant de papiers avec autant de termes qu'il ne comprend pas. Au bout d'un moment, en fait, il se dit, c'est foutu, là, il abandonne, quoi.
2: Oui. Puis bon, les termes, effectivement, moi, il y a des termes médicaux qu'on n'arrive pas à comprendre aussi. Ben, il y a Internet, hein. Et donc, on sait très bien, en tapant le problème de la personne, quelles sont les pathologies vraiment qui touchent cette personne. Et donc, on peut analyser comme ça. Et ensuite, quand on va le présenter au tribunal, on analyse ça également. Je mets en avant la pathologie de la personne. Mais il faut savoir qu'un dossier, il faut compter une journée entière pour le préparer pour...
0: Oui, à condition d'avoir tous les éléments.
2: Ah, tous les éléments.
0: Médicaux.
2: Ah oui.
0: Voilà. Donc, c'est la partie dossier à remplir spécifique pour faire les démarches, mais il faut quand même, à côté de ça, avoir toutes les preuves médicales, examens, radio, en fonction de la pathologie que l'on a. Il faut avoir tous les détails médicaux pour pouvoir avancer dans le dossier que vous préparez.
2: Voilà. Et puis, bon, tous les dossiers médicaux, il faut donner, quand on fait les conclusions, il faut donner évidemment les preuves. Parce que le président, il peut dire, bon, mais c'est verbal. Non, il faut apporter les preuves, recopier une partie des certificats médicaux. C'est très lourd, André, s'il peut le dire.
4: Oh oui, c'est trop de choses en même temps où la personne, elle est perdue, quoi.
0: Et quand vous, là, donc 28 ans, à un moment donné, il va falloir que peut-être que vous arrêtiez.
2: Oui, c'est que je pense, oui, également. Oui.
0: Parce que j'imagine que...
1: Vous avez envie de vivre aussi.
0: Vous avez une vie privée, quoi.
2: Oh, bah écoutez, oui, j'ai une vie privée. Ah. Bon, mon mari est à la retraite, bon, c'est parfait.
0: Oui.
2: Bon, pour l'essence...
0: C'est une très mauvaise excuse, ça. Vous savez.
2: Non, je sais.
0: Votre mari est à la retraite.
2: Mais bon, il va à la pêche, il va à la chasse. Et moi, bon, moi, je suis bien au bureau, je peux vous le dire.
0: Et parce que... quand vous arrêterez, quelqu'un devrait prendre
2: votre place. Je suis en train de chercher, justement.
1: Ouais. On fait un appel, là, peut-être ?
2: Non.
0: Non, vous n'êtes pas pressé encore.
2: Non, je ne suis pas pressé. Ouais. J'ai le temps.
0: Parce que je repensais, parce que vous me faites penser à un cas que nous avons eu, Monsieur Chevalier, je ne sais pas si...
2: Ah ben oui, c'était un grand ami à moi.
0: Monsieur Chevalier, c'était une personne qui, dans son travail, qui aidait beaucoup de personnes à faire des dossiers au niveau de l'hôpital, tout ça.
2: Oui, il était.
0: Nous l'avons reçu, nous, à cette émission, et donc nous avons longuement discuté avec lui à l'époque. Et il nous disait qu'après lui, il était tout seul et qu'il n'y avait personne qui prendrait sa suite. Et malheureusement, cette grande personne n'est plus parmi nous et il n'y a plus personne qui l'a remplacé.
2: Oui, parce que là, à la Maison des Associations, où je suis là, Laurence, elle me disait que bon, Monsieur Chevalier avait son bureau pas loin du vôtre, Maya, et donc automatiquement, il savait pas du tout comment faire pour les dossiers. Nous avons des dossiers, mais alors vraiment des dossiers. Nous avons en ce moment, comme je vous ai dit, 250 à peu près adhérents, mais il y a tous les autres dossiers qu'on doit garder archivés. Et donc, comme je disais à Andrex, il va falloir faire un vide de ces dossiers. Hein. Je vais voir, on va voir comment on va faire.
0: Oui, il y a du travail.
2: Il y a du travail,
0: Surtout que vous avez besoin quand même peut-être de bénévoles pour vous aider.
2: Oui, j'ai besoin de bénévoles pour m'aider. Bon, mais là, pour l'instant, allez, comme me dit Andrex, tu te débrouilles bien.
0: Oui.
2: Voilà ce qu'il répond.
0: Je fais souvent dans cette émission, j'en parle souvent d'ailleurs, de cet appel au bénévolat. Toutes les associations, que ce soit des associations sportives ou des associations oui. comme la vôtre, la nôtre, on a toujours besoin de personnes bénévoles pour nous, ne serait-ce que pour nous accompagner dans nos activités.
2: Oui.
0: D'autres peut-être plus spécifiques dans la vôtre pour faire un peu plus de l'administratif. Et c'est vrai que beaucoup de gens qui se plaignent de ce manque de rapport social, de contact avec les gens, en fait, on a l'impression qu'ils hésitent à venir vers oui. ces associations pour
2: Exactement.
0: Les aider. Et c'est là que je ne comprends pas, en fait, où ça bloque. Parce que les gens veulent du contact et aider les gens, et les gens ne viennent pas en rapport avec les associations.
2: Oui.
0: Alors qu'on peut trouver, je pense que n'importe qui peut trouver une association qui lui correspond.
2: Oui,
0: mais
2: bon, moi je vois des bénévoles veulent venir, quand ils voient le travail qu'il y a à faire, ils repartent.
0: Eh oui, mais
2: ils ont peur.
1: La peur de la responsabilité, peur de la.
2: Mais il faut savoir prendre la responsabilité. C'est ça. C'est vrai qu'une présidente comme un trésorier, si on a des problèmes après vis-à-vis de l'association, qui c'est qui va, comme je dis, porter, excusez-moi l'expression, les fesses au tribunal, c'est bien nous.
0: Mm. Oui.
2: Et c'est à nous qu'on nous accuse.
1: Oui, bon, après, si l'association est bien gérée, il n'y a pas de raison.
2: Non, surtout, là, je suis tranquille. Vous savez, il fait attention à tout ce qu'on peut payer, puis bon, c'est clean, quoi.
1: Il n'y aura pas deux gommes, il n'y en aura qu'une.
2: Ouais.
0: Sur ces 28 ans de où vous avez fait ceci, vous avez eu des gros coups de colère, des gros coups de gueule, des choses qui vous ont vraiment marqué ou peut-être même blessé dans votre activité.
2: Oui, beaucoup. Oui, beaucoup.
0: Ouais.
2: J'ai même été agressée par un adhérent quand j'étais à la rue de la maternité.
0: Et ça, c'est donc le. Non, on en revient au manque de reconnaissance des gens que vous aidez à avoir de la reconnaissance.
2: Oui, voilà. Mmh. Non, mais j'ai été agressée, pas verbalement, mais me poussée.
0: Oui.
2: J'ai dit, bon, je suis. Oh, ça fait longtemps maintenant, j'ai tout oublié. Voilà.
0: Mmh. Et après des injustices, des grosses injustices en tribunaux, choses comme ça.
2: Non. C'est toujours les mêmes. Non. Là, c'est toujours les mêmes choses qui reviennent. Comme je vous ai dit tout à l'heure, maladie professionnelle, accident de travail, avec toujours les mêmes pathologies. Bon, ce qu'il y a le plus qui est important, effectivement, c'est les erreurs médicales.
0: Oui.
2: Alors, les erreurs médicales, effectivement.
1: Mais je comprends pas, parce que souvent, quand on va se faire opérer, on doit signer une décharge.
2: C'est pas signé tout le temps.
1: Et si on signe la décharge et qu'il y a une erreur médicale.
2: Oui, s'il y a une erreur médicale, admettons que la personne est une pathologie, c'est-à-dire la. La maladie. Non. Qu'est-ce que je veux
4: dire ? La maladie professionnelle.
2: Non, pas la maladie professionnelle. Si elle attrape un microbe à l'hôpital.
0: La
2: nosocomiale, merci. Oui. Et donc, automatiquement, c'est pas le coût du chirurgie, le coût du bistouri.
1: D'accord.
2: Ça vient en plus.
1: D'accord.
2: Il y a des coûts de bistouri aussi qui sont importants, qui sont pas logiques.
1: Mais si on la signe pas, cette décharge, ils peuvent quand même nous opérer? Ils sont quand même.
2: C'est pas obligé. Il y a
1: on
2: des.
1: On n'est pas obligé de signer cette décharge.
2: Ah si, vous êtes obligé, si vous la présentez, mais si vous la présentez pas, non.
1: Mais si nous la présentons, on est obligé.
2: Obligé, mais ça vous garde. Alors, c'est tout dépend là. Les hôpitaux, c'est l'hôpital qui est pris en charge, qui est responsable de l'accident. Et dans les cliniques privées, c'est le chirurgien.
0: Ah d'accord. Oui, donc s'il oublie un bistouri ou ses gants à l'intérieur.
2: Bah écoutez, mais il y en a eu un qui a oublié un morceau de bistouri à l'intérieur.
0: Ouais.
2: Vous avez pile poil, vous avez trouvé.
1: Et si tu as signé la décharge, tu le gardes ton bistouri.
2: Non. Oui, tu peux te réopérer.
0: Mais ça existe depuis longtemps, ce genre d'erreur. Quoi.
5: Oui.
0: Je me souviens à l'époque, une émission où on voyait des radios de gens. Et donc on
1: avec la gaz encore.
0: On voyait
2: oui.
0: On voyait à l'intérieur des, ouais, le gant, le bistouri, le ciseau.
2: Bah, attendez.
4: Ça a toujours existé.
2: Et en plus, ce qu'on trouve, bon, c'est beaucoup moins maintenant, c'est la personne, justement, qui a été. On prend un cas du ventre. Et qu'on l'opère de la jambe.
1: Ah oui, ça aussi, oui.
0: Ah oui. Ah, oui.
1: Mais ça m'était arrivé, ça. Enfin, j'étais allée aux urgences, j'avais le nez cassé, on m'a fait des radios et tout. Ça a duré longtemps, j'attendais. Puis le gars, au moment donné, il revient, il me dit « Vous n'avez rien au pied ?»
2: Oui.
1: Je lui dis « C'est un peu normal, hein. J'avais le nez en travers et gonflé.
2: » Ah ben moi, c'est pareil, là. Moi, ça m'est arrivé.
1: Ça va, il y a eu une opération.
2: Voilà, on me dit « Il faut vous opérer de l'estomac. » Mmh. Et total, c'était des polypes que j'avais dans le ventre.
1: D'accord. Mmh. Ok. C'est pas tout à fait.
2: Non, c'est pas le même endroit.
1: Moi, bon, ça va, on m'avait pas opéré quand même. Hein. C'est juste sur les radios.
2: Ouais.
1: Non, parce que si je commence à m'opérer du pied pour un nez cassé, ça fait peur. Mais bon.
0: Si vous aviez un message à passer, ça serait quoi?
2: Le message à passer, bah, écoutez, on est là. N'ayez crainte de venir, c'est-à-dire de venir nous voir. Pour vous apporter ce qu'on peut vous apporter pour des solutions de vos problèmes.
1: Et n'attendez pas trop.
2: Et n'attendez pas trop, merci.
1: Oui.
2: Et donc, il faut savoir que les bureaux sont ouverts. Alors là, je le dis, le message, les bureaux sont ouverts le lundi, le mercredi, le vendredi, de 10h à 16h30. Et les autres jours, je les garde pour faire les conclusions. Mais je suis toujours présente au bureau, du 10h30 à 16h30 tous les jours.
1: Mais on peut vous contacter ?
2: Alors, on peut nous contacter par téléphone au 05 61 67 50 20. Mais je ne reçois que sur rendez-vous uniquement.
1: Oui.
2: Et c'est une chose très importante. Parce qu'il y a des personnes qui frappent à la porte, qui... Mais par contre, s'ils veulent payer, il n'y a pas de problème, j'ouvre.
0: Si c'est pour des bénévoles, oui, c'est bon.
2: Voilà, c'est ça. Et le message, de ne pas attendre quand ils ont des problèmes, ne pas attendre la dernière minute pour nous contacter.
0: Ouais. Non, parce que c'est vrai que quand on est entre quatre planches, c'est trop tard.
2: Oui.
0: Et aussi.
2: Voilà. Exactement, oui.
0: Oui, bon.
1: Mais merci beaucoup. Je répète les coordonnées, c'est l'ADRI, A-D-H-R-I, avec Madame Sûre, qui est à la Maison des Associations, 05 61 67 50 20.
0: Allez-y nombreux, mais surtout pour l'aider.
1: Voilà.
2: Par Odon, pour le dossier également. Merci. Voilà. Bon, je remercierai Violaine et Maï, parce que ce sont elles qui m'ont apporté pour venir vous voir et pour passer sur la radio d'Oxygène. Ouais. Je les remercie infiniment. Et vous également, monsieur.
0: Mais nous, on vous souhaite une bonne continuation aussi dans ce que vous faites, parce que, ben voilà, parce que les gens ont besoin de vous. Ouais. Et même s'il manque souvent de reconnaissance, je pense qu'à un certain moment dans leur vie, quand même, ils doivent se rappeler quand même de l'aide que vous leur avez apportée.
2: Oui, je pense.
0: Même s'ils ne le disent pas, parce qu'il y a des gens aussi qui ben, c'est pas dans leur nature de dire les choses.
2: Non, il y en a qui ne veulent pas.
0: Ouais, voilà.
2: Ils ne veulent pas. Même les personnes qui sont en situation de handicap, qui ont la reconnaissance de travailleurs handicapés, pour un emploi, ils n'aiment pas le dire.
0: En tout cas, nous, on vous le dit. Merci d'être venu en tout cas parler avec nous.
3: Merci beaucoup. Merci.
0: Et bon courage et bonne continuation à vous.
2: Merci. Voilà. Donc, je verrai avec Maya.
0: Voilà.
2: Je vais voir avec Maya pour...
0: De toute manière, vos bureaux ne sont pas loin.
2: Oui, pour voir ce qu'on peut faire ensemble peut-être aussi. Ouais.
1: D'accord.
0: C'est très bien.
2: J'avais l'intention.
1: Bon, d'accord. On en reparle.
2: On en reparle toutes les deux, même avec aussi.
1: Ça marche.
2: Merci.
1: Merci bien, à vous.
0: Eh bien,
1: on sait que vous avez rendez-vous, donc si vous voulez...
2: Oui, j'y vais.
1: Y aller.
2: Oh, c'est parfait, 10h30.
1: Ouais.
2: Oh, j'ai parlé tout ce temps.
1: Ah ouais.
2: Ah ouais, d'accord. Je ne me suis pas rendu compte.
1: Mais merci encore.
2: Ouais. Mais le travail me prend tellement à cœur que...
1: Mais c'est chouette, tant mieux, c'est important.
0: Donc comme vous avez beaucoup de travail, vous n'allez pas pouvoir finir l'émission avec nous. Donc,
1: voilà, c'est ça.
0: On vous souhaite... on vous dit au revoir maintenant et beaucoup de courage.
2: Merci beaucoup.
1: Au revoir.
3: Au revoir.
2: Vous êtes là cet après-midi, Maya.
0: Et nous, on va continuer. Et on va, à cause des vents, on est grillé.
3: Et oui, on doit passer à la rubrique.
0: Et donc, ça va être Violaine et ton choix musical.
3: Eh bien, vu que je vais parler de Grégory Lemarchal, j'ai choisi comme choix musical son interprétation de SOS d'un péril en détresse.
0: C'est parti.

0: pas d'oxygène. Ah, c'était beau. Vous êtes toujours... sur oxygène.
1: Et c'est toujours Regard Explorateur.
2: Et c'est la rubrique.
1: Et c'est pas la rubrique d'Evans. Ah,
0: non.
1: Voilà. Juste au cas où.
3: On enchaîne directement.
0: On fait un coucou, Evans.
3: Oui, un petit coucou.
0: Un petit bisou. On l'a pas cassé encore.
1: Non.
0: Tu devais le fracasser, tu l'as pas fait.
1: Ouais, c'est vrai. Mais c'est parce que je suis pas un vrai méchant.
0: Une espèce de politicien. Ouais. Hein. Des promesses, que des promesses.
1: Ouais. Et puis ça. Voilà, on a Violaine avant Evans, quoi, du coup.
3: Voilà.
0: Oui.
1: Donc, Violaine, tu nous as fait ce choix musical parce que tu vas nous parler donc.
3: J'ai choisi. Dans rubrique Humanité inspirante, j'ai choisi aujourd'hui de vous parler de Grégory Lemarchal. Donc je pense que, je ne sais pas, je ne vais peut-être rien vous apprendre parce qu'il a quand même été connu, cette personne. Il est en tout cas beaucoup plus connu que toutes les personnes que j'ai abordées avant dans mes rubriques. Mais quand même, son parcours, ça vaut le détour, vraiment. Alors, je resitue Grégory Lemarchal. Il est né en 1983 et il est atteint. Ses parents découvrent assez rapidement qu'il est atteint de la mucoviscidose. Donc, la mucoviscidose, c'est une maladie génétique qui affecte les voies respiratoires, les poumons et qui nécessite pas mal de soins au quotidien. Et donc, à l'époque, en 1983, à l'époque, les médecins le disent. Donc, aux parents de Grégory qu'il aura une espérance de vie entre 7 et 10 ans. C'était en tout cas à l'époque ce que la médecine était capable de promettre en tout cas aux enfants qui étaient atteints de cette maladie. Et les parents, eux, ils ont accusé le coup évidemment et ils se sont dit non, on va pas on va se battre, on va pas accepter cette espérance de vie-là. Et donc, on va essayer de donner à notre enfant une vie le plus normale possible. Et donc, Grégory, dans ses jeunes années, il se révèle être un enfant vraiment plein de vie, qui s'intéresse à tout, et notamment qui fait du sport. Au début, il a fait du sport, du basket... même à haut niveau, il a fait aussi dans son adolescence, il a fait du rock acrobatique. Donc ça, et je crois qu'il a été presque champion de France. Donc c'était quand même pas, il n'a pas fait les choses à moitié. En fait, Grégory, il aimait pas faire les choses à moitié. Quand il commençait quelque chose, il fallait qu'il réussisse. Et sinon, s'il réussissait pas, il faisait une crise.
1: Mais après, c'est vrai que dans le fait que sa mèche était courte, en fait, il a maximisé. Quoi.
3: Et peut-être, hein, bon, forcément. Donc, mais par contre, il n'aimait pas échouer. Donc, il voulait vraiment, il se donnait les moyens pour réussir. Donc, avant de découvrir son goût pour le chant, voilà, il a quand même découvert son goût pour la scène avec le rock acrobatique. Et puis, en cachette, il a commencé à chanter. Ses parents ne l'ont pas découvert tout de suite et il chantait en cachette. Puis à un moment donné, son père l'a surpris, l'a entendu chanter. Puis il a été impressionné par sa voix. Et comme lui-même, le père de Grégory chantait pour l'association Vaincre la mucoviscidose, il chantait régulièrement. Donc son père il lui propose « Viens chanter avec moi une fois ». Et Grégory refuse, il ne voulait pas. Et donc, il a dû user d'un stratagème et faire un pari par rapport à la Coupe du Monde de football en 98. Et il a fait faire un pari avec son fils. Il a dit, si la France gagne la Coupe du Monde, alors tu chantes avec moi.
1: Et pas de bol,
3: la France a gagné. Donc, il a dû chanter avec son père, il a choisi une chanson de Céline Dion. Et il l'a chanté dans un karaoké. Et en fait, donc ce qui s'est passé, c'est que d'une part, lui, il a adoré chanter. Et en plus, les gens, dans un karaoké, souvent, les gens, ils parlent, ils n'écoutent pas forcément. Mais là, quand il a commencé à chanter, les gens, ils se sont arrêtés, d'après ce que décrit son papa. Les gens se sont arrêtés, se sont mis à l'écouter. Donc, ça a été le début
1: de la révélation.
3: Grégory, de la révélation de son amour pour le chant. Et donc, du coup, il a commencé à prendre des cours, à chanter. Puis c'est quand même un défi, le chant, pour quelqu'un qui atteint de la mucoviscidose, qui attaque le souffle, en fait. Mais il y avait la passion qui était là. Il y avait vraiment, ce que je remarque dans le parcours de Grégory Lemarchal, c'est qu'à partir du moment où il a été sur quelque chose qui le passionnait, ça l'a transporté, ça l'a aidé à dépasser les limites physiologiques que lui posait sa maladie. Et donc, à tel point, c'était tellement une passion pour lui qu'il s'est dit, non, mais moi, j'ai rien à faire à l'école. Quand il était en seconde, il a décidé, mais moi, je vais arrêter l'école parce que je m'ennuie, j'apprends rien, je vais faire du chant toute la journée, tout le temps, toute la journée. Et donc, je ne sais pas exactement, je n'ai pas eu l'information si effectivement il a arrêté d'aller à l'école, mais peut-être qu'au fond de lui, voilà, il sentait que le compteur tourne et qu'il n'avait rien à faire sur les bancs de l'école et que son truc, c'était chanter. Et donc, voilà, petit à petit, il a chanté, passé des concours, différents concours qu'il a gagnés, et est venue l'opportunité de rentrer à la Star Academy, la 4e édition, en 2004. C'est ça. Et donc, la médiatisation. Donc, du coup, pendant la Star Academy, il a nommé sa maladie parce qu'il était quand même assez... ça allait se voir. Hein, il y avait le stress de dire, ah ben, la Star Academy, ils sont filmés 24 heures sur 24. Donc,
1: mais je crois qu'il ne l'a pas dit de suite, en plus, c'est pendant l'émission.
3: Si, il l'a dit premier Prime. Ah, d'abord, il l'a dit à la direction, il a été très clair sur ce dont il avait besoin et voilà. Et au Prime, donc dans le film, il y a un film qui s'appelle La Fureur de Vivre, qui est un film documentaire qui retrace son parcours et après. Et donc au Prime, il y avait un petit reportage sur chacun des 18 candidats qui étaient là. Et donc dans ce reportage, non, il l'a dit. Par contre, il a refusé qu'on en parle tant que ça, quoi. Il voulait pas que... Enfin, il a dit les choses, il a posé les choses, mais il voulait pas que, après, une fois que c'était dit, il voulait plus qu'on en reparle.
1: Oui, il voulait pas faire de la pub pour la mucoviscidose, quoi.
3: Oui, voilà, il voulait pas parler de ça. Il voulait être reconnu en tant qu'artiste et il voulait pas attirer l'attention à cause ou grâce à sa maladie, mais plutôt à travers son talent et sa voix. Et donc, comme vous le savez, il a gagné la Star Academy.
1: Et donc, c'est ce qu'il a fait. Donc, il a été reconnu grâce à son talent.
3: Il a été reconnu par son talent. Et après, sauf que comme pendant la Star Academy, il était à huis clos, lui, dans le château, une fois qu'après, il a pris connaissance de tous les articles de presse qui, eux, ont parlé de la mucoviscidose et qui sont élaborés. La presse, ils veulent faire des sensations. Donc, c'était un sujet. Eux, ils s'en sont emparés, par contre. Et ça l'a un peu... ça l'a un peu blessé, parce que lui, il voulait vraiment... Il voulait vivre sa passion pour le chant et transmettre sa passion pour le chant, et il ne voulait pas vraiment médiatiser autour de sa maladie. En tout cas, dans cette période-là, 2004-2005, il ne voulait pas. Donc, finalement, les gens avec qui il a fait un album, les gens de la Starac savaient qu'il avait cette maladie, mais se rendaient pas compte, ne connaissaient pas les risques, en fait, la perspective, en fait, l'espérance de vie et tout ça. Donc, en fait, les maisons de disques et tout ça, ils ont travaillé avec lui, ils ont accepté les aménagements que ça demandait, qu'il ne devait pas se coucher tard et tout ça, et les séances de kiné quotidiennes, mais sans vraiment se rendre compte. Et puis, donc il était à fond, il a fait son premier album, il est allé à l'Olympia, il a fait trois soirs de suite à l'Olympia. Et justement, le jour du troisième soir, il y avait quand même, il était très fatigué et ils n'étaient pas sûrs qu'il arriverait à faire le concert. Mais finalement, il a réussi. Mais il était vraiment là, il était sur le fil. Donc, fin 2006, les professionnels avec qui ils travaillaient observent quand même qu'il y avait ils commençaient à être fatigués, à être plus malades. Et ils se sont dit, bon, ben, y a une petite baisse de régime, tout va bien. Mais en fait, Grégory, lui, avec les médecins, ils observaient que la maladie avançait bien. Et ils commençaient à parler de grève de poumon. Alors, pour la greffe de poumon, il faut passer à travers la trachée. Donc Grégory, il était inquiet. Est-ce qu'ils ne vont pas abîmer ma voix, en fait, pour greffer les poumons? Donc il a attendu jusqu'à mars 2007, où finalement il a accepté de faire le dossier, la démarche complète. Et puis, et donc du coup, c'est pendant qu'il attendait sa greffe de poumon que son état s'est dégradé et qu'il est décédé le 30 avril 2007.
1: Il a presque fait comme Molière.
3: Voilà, presque.
1: Il a fait il a eu son plaisir, enfin sa passion.
3: Oui, voilà, sa passion.
1: Sur scène jusqu'au bout, jusqu'à temps qu'il pouvait, quoi.
3: Ouais, elle l'a porté et puis elle a donné un sens à sa vie et du coup, je pense qu'elle l'a aidé à dépasser. La maladie. Par contre, elle l'a aussi, en fait, le fait qu'il ne veuille pas en parler et qu'il repousse jusqu'au bout les démarches, ça a aussi fait que la chute a été très rapide. Et donc, du coup, son décès et tout le succès qu'il a eu a permis, donc, ensuite à ses parents, ils ont créé l'association Grégory Le Marchal qui complétait l'action de l'association Vaincre la mucoviscidose. Et en fait, grâce à son succès, ils ont pu, comme les gens, ils ont été choqués de son décès aussi rapide, ils n'ont pas compris. En fait, les gens n'étaient pas informés de vraiment dans le détail des risques de la mucoviscidose et des conséquences et de l'espérance de vie aussi. Donc ça a créé un choc émotionnel et donc il y a beaucoup de gens après qui ont donné, qui ont fait des dons et ils ont pu récolter des millions d'euros. Et donc après le décès de Grégory Le Marchal, le nombre de grèves de poumons sur les personnes atteintes de mucoviscidose a pu augmenter parce qu'ils ont sensibilisé le don d'organes, ils ont permis à la recherche d'avancer. Donc en fait, à travers son décès, qui a beaucoup surpris, qui a surpris les gens, et ben du coup ça a créé une réaction derrière de conscientisation, de meilleure connaissance de la mucoviscidose, de soutien, et donc du coup la médecine a fait des progrès, et ça a donné aussi beaucoup d'espoir à toutes les personnes atteintes de mucoviscidose, de se dire bon, en théorie. Une personne atteinte de mucoviscidose ne peut pas devenir chanteur et chanter comme Grégory l'a fait, avec la magnifique voix qu'il avait. C'était vraiment un défi qu'il a relevé. Et donc, le message derrière, c'est quand vous faites ce qui vous passionne, et ben en fait, la passion, l'amour pour ce que vous faites peut vous faire dépasser vos limites, même physiologiques, même en lien avec une maladie. Et donc, ça a donné beaucoup d'espoir et en même temps que ça... Voilà, ça a permis à la recherche d'avancer, ça a permis au grand public d'être sensibilisé. Et donc, l'association Grégory Le Marchal continue encore aujourd'hui à agir, toujours portée par les parents et la sœur de Grégory.
1: Le Téléthon, c'est sur la mucoviscidose aussi, non ?
3: Le Téléthon, ça englobe plein de maladies, ouais. Dont la mucoviscidose. Ouais.
1: Parce que je crois que ça a commencé avec la mucoviscidose. Après, ils ont un peu élargi le...
3: Ah, peut-être.
1: Mais il me semble que ça a commencé que pour la mucoviscidose. Et après, ils ont rajouté... Parce qu'ils se sont rendus compte qu'il n'y avait pas que la mucoviscidose qui avait besoin de fonds. Il y avait d'autres maladies.
3: Et donc, Grégory, son message, lui, c'est qu'il il acceptait sa maladie, mais il ne voulait pas être défini par elle. Donc il a vraiment agi, il a vécu sa vie pleinement, vraiment à fond jusqu'au bout, parce que quelques jours avant sa mort, il continuait de parler, je vais créer mon deuxième album et tout ça, il était toujours
1: il y croyait, quoi.
3: À fond, je pense qu'il a été surpris par...
1: Après, on est tous un peu comme lui, quand on est en situation de handicap, on n'a pas envie d'être reconnu à cause de l'handicap, personne que l'on est, en fait.
3: C'est ça, exactement.
0: C'est d'ailleurs pour ça que dans la loi du 11 février 2005, on a dit personne en situation de handicap et pas personne handicapée.
3: Voilà, c'est ça.
1: Et c'est pour ça qu'on se bat pour être reconnu pour ce que l'on est et pas pour notre maladie.
0: Pour des citoyens.
3: Oui, c'est ça.
1: Mais il faut quand même que notre maladie soit prise en compte parce que c'est quand même ce qui...
3: Et voilà. En fait, ce que Grégory s'était dit, c'est après ma greffe de poumon, je parlerai de ma maladie. Mais bon, il n'a pas eu le temps. Mais bon, son décès a fait, de toute façon, a amené le sujet. C'est-à-dire que, bon, il ne faut pas... OK, on veut être reconnu pour qui l'on est et pas donc pour, pour notre handicap, mais en même temps c'est aussi intéressant d'en parler, oui, du handicap et de voir ce qu'il est possible de faire quand on ne se laisse pas définir par lui, et que de voir déjà intérieurement avec il y a plein de portes que l'on peut ouvrir avec la conscience, comme j'ai parlé la dernière fois avec Philippe Guillemin, enfin, ou l'avant-dernière fois, je ne me rappelle plus. Donc, il y a plein de possibilités intérieures et avec en binôme avec des gens, il y a plein de choses qui peuvent se créer. Et donc, finalement, un handicap, on peut en faire une opportunité. Parce que, par exemple, dans le cas de Grégory Lemarchal, je ne sais pas si, par exemple, s'il n'avait pas eu cette maladie, il aurait développé une telle force intérieure, une telle détermination qu'il a poussé jusqu'à l'Olympia. Il faut quand même le faire.
1: Mais regarde-nous, notre handicap nous a poussé à devenir des stars de la radio.
3: Ah voilà.
1: Tu vois ? Et on est reconnus parce qu'on est des stars de radio et pas parce qu'on est institué un handicap, quoi.
3: Oui, voilà.
0: De toute façon, il ne le voit pas.
1: C'est ça.
0: Comme toi.
3: Et oui.

0: Et il a permis de faire changer, bouger les lignes concernant la mucoviscidose, le traitement en lui-même de la maladie et la confiance des gens qui portent cette maladie, de la confiance, bah oui, il y a ça qui est possible en fait. Et l'espoir aussi, il a donné beaucoup d'espoir.
1: Alors, faut résister, mais faut dire aussi que nous, enfin, en tout cas dans notre cas aussi, la maladie résiste aussi.
0: Oui.
1: Donc ben, c'est résistance contre résistance.
0: Disons que résistance, moi je suis pas trop fan de ce mot. Je parle plutôt d'acceptation. Et comme disait le Dalai Lama, l'acceptation n'est pas la passivité. C'est le début de toute action sage.
1: Oui, parce que résister, c'est aller contre quelque chose, voilà. Alors que c'est plus intéressant peut-être de le laisser venir et de suivre le courant en même temps. Et du coup, il n'y a pas cette résistance, voilà. Mais il y a cet accompagnement.
0: Tu n'es pas, avec l'acceptation, tu n'es pas dans un combat. Tu navigues le flot moi, personnellement, je navigue le flot de la déficience visuelle. Je n'ai pas du tout l'impression de me battre ou de quoi que ce soit. Mais j'agis. J'agis depuis l'enthousiasme. Là, j'ai fait ma rééducation avec enthousiasme. Je fais plein de choses avec enthousiasme au lieu de le faire par dépit ou par oh là là ou dans un combat. Je suis pas en train de me battre et c'est ça la résistance. On est dans un combat. L'acceptation, on agit. Je suis déterminée. On est déterminée dans l'action, mais on ne se bat pas contre. Je m'appuie sur la déficience visuelle pour voir tout ce que je peux développer à côté. Donc c'est pas du tout.
1: Ouais, c'est un tremplin quoi.
0: C'est pas du tout la même énergie.
1: Ouais, on se sert de tremplin.
0: C'est plus facile à vivre, hein, je trouve, l'acceptation active que la résistance.
1: Bon, après ça dépend peut-être aussi de la pathologie parce que oui. T'as peut-être certaines pathologies qui sont un peu plus dures à laisser venir. Et ouais, je comprends après les gens quand même qui ont quand même cette tendance à vouloir résister. Je les comprends.
0: Oui.
1: Je vais dire par exemple la maladie
0: longtemps.
1: De Charcot, par exemple. ouais, t'as du mal quand même à accepter. Au bout d'un moment peut-être, mais. Voilà.
2: En fait, quand on dit accepter, c'est pas dire oui, je l'ai ma maladie. Oui, je la. C'est moi qui la veux. C'est pas ça l'accepter.
0: Non, c'est
2: en
0: pas
2: fait.
0: Ça.
2: L'accepter, c'est tu prends ce que tu as.
0: Dans le présent, tu penses que tu as dans
2: et,
0: le présent.
2: Et tu fais avec ça pour dis, que ça aille mieux, quoi.
0: Ok, c'est là. Qu'est-ce que je fais avec
2: enfin,
0: ça?
2: Pour que ça aille mieux, pour que ta vie, enfin, pour faire quelque chose. C'est ce que tu disais, ouais. Qu'est-ce que je fais avec?
0: Oui, qu'est-ce que je fais?
1: Ouais, ben c'est bien. Bon, écoute,
0: on va continuer. Ma chronique.
1: On va continuer à pas résister et se laisser porter.
2: Et on va se laisser porter par Serge, c'est un choix musical du coup.
1: Ouais, c'est. Donc c'était très bien ta rubrique au fait, Violaine.
0: Merci.
1: Très bien, comme d'habitude d'ailleurs. Et tu fais toujours des chouettes chroniques à toi. Et donc on va passer à ma chronique soporifique.
0: Oui.
2: Voilà. On va se laisser porter.
1: Allez, ma chronique Evasio.
0: Oui.
2: Voilà, on a mis Evasio parce que soporifique c'était
1: ouais,
2: triste.
1: Ouais, soporifique. Et alors, mon choix musical, c'est Oasis. Wonder World.

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1: Et ah, quelle nostalgie.
0: Je vais un petit message à Evans. Evans, t'es grillé parce que le professeur Maya, qui nous a fait un peu de cover en off sur cette chanson. Eh oui, t'es pas tout seul.
1: Non, on ne dit pas ça.
2: C'était très bien.
1: Oui, bien sûr. Oui.
0: Non, c'était que c'était. Elle nous a fait que des petits bouts. T'inquiète. Et voilà. Donc, vous allez me dire quel est le rapport entre cette chanson que j'ai choisie et ma rubrique. Aucun. C'est parce que j'ai juste avais envie d'aller écouter Oasis. Voilà. Alors, je vais vous parler, moi, je vais vous amener un peu...
2: Dans une oasis.
0: Dans ce petit coin de nature.
1: Un oasis, comme disait Violaine. Ouais,
0: qu'est-ce qu'il y a dans une oasis, d'ailleurs?
1: Il y a de l'eau.
2: Des arbres.
0: Oui, mais après, des arbres.
1: Et du sable.
0: Eh bien, moi, ouais. Je vais vous parler d'arbres.
1: Ouais.
0: Je vais vous parler de forêts.
1: Ah, chouette.
0: Parce que les forêts...
1: Et ça vient en complément de ma rubrique, du coup.
0: Et un peu, ouais. alors que tu vois, on ne s'est même pas concerté.
1: Non.
0: C'est ça qui est bien, on ne se concerte pas pour nos rubriques. Et des fois, ça fait des associations assez rigolotes. Hein. Alors, les arbres, plusieurs arbres ressemblaient, ça fait une forêt. Et qu'est-ce que c'est qu'une forêt, finalement? Ça permet à des animaux et des êtres vivants d'avoir un habitat et de la nourriture. Et sur notre planète, il y a pas mal de forêts encore. Je vais vous parler, moi, des plus grosses forêts, on va dire de forêts géantes, qui restent encore sur notre planète.
1: L'Amazonie.
0: Alors, évidemment.
1: Dis-moi ce qu'il en reste.
0: Oui, l'Amazonie, évidemment, mais parce que ça, c'est la plus grosse. Donc, je vais pas commencer par elle.
1: Ah.
0: Je vais commencer par une forêt qui s'appelle la forêt de Primorie. Eh oui.
2: Au Japon.
0: 130 000 km². Et
1: même,
0: elle se situe au sud-est de la Russie.
1: Ah.
0: Alors,
1: c'est là où il y a le permafrost, c'est pas loin, non?
0: Non, on est au sud-est. On n'est pas sur... Alors j'y viendrai plus... Alors il y a une autre forêt qui est plus haute. Hein. J'y viendrai après.
1: Okay.
0: Et là, on est plutôt sur le sud-est. Donc... ça fait quand même pas mal. Alors, pour vous donner une idée, 130 000 km², c'est 18 fois 18 millions de fois un terrain de foot.
1: Ça ne me donne pas trop d'idées, en fait.
2: Non.
0: Ah, pardon. 18 millions et demi, ça va?
2: Non, par rapport à la France.
0: Fois bon, en fait, ça fait beaucoup, quoi.
1: Enfin, ça fait combien de France?
0: Je ne sais pas.
1: D'accord.
0: Je sais plus le.
1: Déjà, il faut calculer combien de terrains de foot rentrent dans la France pour pouvoir savoir.
0: Je sais plus combien fait la France.
1: Voilà.
0: Alors, donc cette forêt, elle a la particularité d'accueillir encore aujourd'hui les derniers tigres de Sibérie qui sont répertoriés au nombre de 500 à peu près.
1: Ça
0: fait pas beaucoup, hein. Ça fait pas des masses.
1: Non.
0: La particularité aussi de cette forêt, c'est qu'elle permet aussi la cohabitation, qui est assez rare, entre justement le tigre de Sibérie, les ours et les loups.
1: D'accord.
0: Non, c'est pas les loups.
1: Non.
0: C'est des jaguars ou des léopards.
1: Okay.
0: Voilà, un truc
1: faire
0: comme
1: un
0: ça.
1: Choix quand même.
0: En fait, c'est un félin, quoi. Bref. Et donc, c'est assez particulier. Voilà. Ça, c'est ma première forêt. On va passer à la deuxième. Ma deuxième forêt, c'est une forêt tropicale. C'est la forêt tropicale de Birmanie. Alors, elle mesure 290 000 km².
1: Ce qui nous fait un terrain de foot. Non, rien.
0: Oh, j'ai arrêté de compter. Ah si, je peux te le dire à peu près, voyons. On est à 18 et 8, ça fait 8 et 8, 16. On retient 1, ça fait 3, 6. Allez, à peu près une quarantaine de millions de fois un terrain de foot. Ça se voit à peu près. Voilà, donc pareil, le problème de... Alors le problème, c'était toujours pareil, une forêt c'est beaucoup de biodiversité et donc un habitat pour certains animaux. Alors qu'est-ce qu'on a déjà à la forêt de Birmanie, la forêt tropicale de Birmanie? On a l'éléphant d'Asie, on a le gibbon.
1: C'est quoi?
0: C'est une sorte de singe.
1: Ah, d'accord.
0: Hein, il n'y en a plus trop.
1: Ah,
0: beaucoup.
1: Ça va, j'ai le droit de ne pas savoir.
2: Oui.
0: Et un dernier, enfin un dernier, non, il y en a plein d'autres, mais j'en cite quelques-uns, quoi. Le tigre de Bengale.
1: Ah, le tigre du Bengale.
0: Alors, tu vois, je parlais du tigre de Sibérie, maintenant je suis au tigre de Bengale. Voilà. Je l'ai dit, la distance, c'est bon, voilà. Elle est située, il faut dire, entre l'océan Pacifique et l'océan Indien.
2: Oui. Voilà.
0: Évidemment, cette biodiversité, elle est aussi due au climat et aux différenciations climatiques qui ont eu depuis le temps dans cette forêt. Allez, la suivante. On part sur la forêt tropicale humide de Bornéo. Ah. C'est une des plus vieilles, peut-être la plus vieille, des forêts de notre planète. Elle a 140 millions d'années.
2: Oh, wow.
0: Elle mesure en superficie 343... que je ne dise pas de bêtises. Hein, 343 000...
2: Kilomètres carrés.
0: Évidemment, elle est confrontée à un problème qui est assez courant sur toutes les autres forêts. Donc, je n'ai pas parlé sur les deux premières, mais elles sont aussi concernées. C'est la déforestation. Et malheureusement, en Bornéo, elle est beaucoup, beaucoup coupée à cause de l'huile de palme. Le problème, c'est que c'est l'habitat aussi du rhinocéros, d'un certain rhinocéros, je me souviens plus duquel.
1: Le rose à trois cornes.
0: Presque, t'es pas loin. qui n'a que 250 individus répertoriés à travers le monde.
2: Oh waouh, ils sont plus nombreux.
0: C'est pas beaucoup. Et surtout, malheureusement, l'orang-outan de Bornéo, qui lui par contre, il est classé dans les espèces critiques en voie de disparition, en voie d'extinction presque imminente.
1: Ah ouais.
0: Donc arrêtez de couper de l'huile de palme, en plus c'est pas bon pour la santé. Et préserver l'environnement de ces animaux qui nous ont rien fait, en fait. Quoi, hein. Voilà, donc, je vais passer à la suivante.
1: Ouais, s'il te plaît, avant qu'on se mette en colère.
0: Ouais. La forêt équatoriale ou tropicale de Nouvelle-Guinée. Elle fait 1 780 000... kilomètres carrés, si je ne me trompe pas. Après, je peux me tromper peut-être dans les chiffres, parce que je mélange des fois les chiffres avec les forêts. Alors, évidemment, elle est très grande, cette forêt. En fait, c'est la deuxième plus grande forêt de notre planète.
2: T'as dû te tromper dans les chiffres.
0: Il faut savoir qu'en plus d'avoir une énorme biodiversité, plus de 10 000 espèces végétales et animales qui représentent grosso modo... Une sur cinq sur toute la planète. Donc, et surtout, elle a aussi plus de milliers de tribus de personnes qui vivent un peu encore un peu isolées du monde.
1: Attends, t'as dit que c'était quoi la forêt là?
0: De Nouvelle-Guinée.
1: De Nouvelle-Guinée, je sais.
2: C'est en Afrique.
0: Ouais.
2: C'est ça. Hein.
0: Tu me confirmes.
1: C'est en Afrique la Nouvelle-Guinée?
0: Ouais. Tu me confirmes la...
1: Je vais te dire.
0: Tu me confirmes la superficie?
1: Je vais te dire.
0: Voilà. Et donc, en fait, voilà. Donc, il y a encore des peuples qui sont autochtones, qui sont encore des tribus qui sont pas encore trop...
1: C'était pas le bon chiffre.
0: Hein. C'est pas le bon chiffre?
1: Non, 73 millions. 73 millions d'hectares.
2: Ah, ça, c'est des hectares.
0: Ah, d'hectares.
1: Oui, c'est un hectare.
0: Ouais, moi, je parle en kilomètres carrés, moi.
1: Tu me transformes. Non.
0: Et donc, il faut savoir aussi que cette grande forêt, il y a des zones qui n'ont pas encore été exploitées, explorées. Et évidemment, quoi, ça fait le bonheur des chercheurs. Pour trouver des nouvelles ressources, malheureusement, qui risquent d'être exploitées. Elle n'est pas encore trop coupée, mais ça commence, malheureusement. Et voilà, donc allons-y doucement. La suivante, c'est la forêt tropicale du Congo. Ah non, j'en ai oublié une entre-temps. Bon, c'est pas grave, j'y reviendrai. La forêt tropicale du Congo. Sa superficie, je ne me souviens plus, mais elle est très grande. Et il faut savoir que cette forêt, elle abrite des grands animaux, c'est-à-dire des gorilles, des éléphants. Et l'éléphant d'Afrique est quand même l'animal, le mammifère est le plus gros de notre planète. Voilà. Bon, lui aussi.
1: Pour avoir une idée sur la superficie, ça couvre 6 pays d'Afrique.
0: Ouais, c'est assez grand. Ouais. Et c'est. En fait, c'est un peu dans le nord-est ou nord-ouest. Je sais plus.
2: C'est au milieu, non ?
0: Ouais. Le Guinée, nord. Côte d'Ivoire, tout ça.
1: Entre 9h et 18h.
0: Ouais. Ensuite, allez. Il y en a une que j'ai oubliée entre-temps, là, que j'aurais dû placer avant pour la chronologie, c'est...
1: Dentry.
0: C'est la forêt la plus jeune.
1: C'est... Ah, non.
0: De Valdivian. La forêt de Valdivian.
2: Ah, c'est où, ça ?
0: Et c'est où ? C'est une bonne question. En fait, elle est à cheval entre le Chili et l'Argentine.
2: Ah, ok.
0: Voilà. Et elle est très jeune, puisqu'il y a 17 000 ans, il y avait encore de la glace... parce que c'était encore une période glaciaire, donc elle est dans ce coin-là. J'imagine quand même qu'elle doit être assez haute en altitude. Sa superficie, eh bien, je ne m'en souviens plus.
1: Ah, il y a trop de chiffres.
0: Mais elle est assez
1: avec grande. Les chiffres.
0: La particularité, comme c'est une forêt qui est jeune, enfin qui est jeune, comparée aux grandes forêts, elle a des animaux qui sont petits. Et en particulier, une espèce de cerf, qui est très petit, et une espèce de chat sauvage qui est aussi très petit. Mmh. Et elle est un peu en opposé avec la forêt tropicale du Congo, où là, il y a des très gros animaux. Voilà. C'est assez rigolo, c'est pour ça qu'il y avait, cette comparaison.
1: Je t'aide, la superficie, c'est 248 000 km².
0: Ouais, de Valdivian.
1: Oui.
0: Ouais, c'est ça. Merci, professeur Maya.
1: Oui.
0: Heureusement que tu es là.
1: Heureusement qu'il y a Google, oui.
0: Je vais passer à une forêt qui est en fait très grande et à la fois qui ne l'est plus.
1: L'Amazonie.
0: Mais qui reste quand même très grande. C'est la taïga. La taïga, cette forêt avec beaucoup de divers sapins. C'est des sapins, hein, dans la taïga. Beaucoup de variétés de sapins différents, mais c'est du sapin. Et elle, c'est tout le nord de notre planète. On va dire que c'est le nord du Canada, le nord de la Sibérie, de la Russie, tout ça, Sibérie,
1: Alaska.
0: Et en passant par la Norvège. Il faut savoir qu'en fait, à la base, cette forêt, c'était la même. C'était un ensemble, la même forêt, qui s'est séparée en même temps que la dérive des continents.
1: Logique.
0: Eh ouais. C'était la même forêt. Alors, pour vous donner des idées de grandeur, la partie canadienne, qui est maintenant un peu mélangée avec la forêt boréale, c'est 4 200 000 km². Wow. Et ouais, c'est pas mal quand même. La partie qui a en Sibérie, c'est 3 900 000 km². Bon, c'est un peu kiff-kiff. Et évidemment, il y a une plus petite partie qui fait un peu le reste de l'Europe de l'Ouest. Donc, je me souviens plus trop la surface, mais c'est plus de 2 millions de km². Voilà. Il faut savoir que, ben, il n'y a pas trop de diversité animale, ni végétale, puisque c'est beaucoup
1: froid.
0: De sapins, beaucoup, beaucoup de sapins variés.
1: C'est acide et il fait froid.
0: Mais surtout, c'est parce que il fait froid. Mmh. Le climat ne permet pas d'avoir une grosse diversité puisque les températures peuvent descendre jusqu'à moins 40 et même au-dessous.
1: Donc, tu te demandes comment les arbres y tiennent déjà. Mmh.
0: Donc on retrouve quelques animaux comme les ours, les loups, les castors, ce genre d'animaux-là qui peuvent vivre dans ce climat un peu, et quelques renards aussi en particulier. Voilà.
1: Et c'est 10,3% des terres émergées.
0: Et c'est 30%.
1: C'est impressionnant.
0: Alors, oui, un autre détail, tu me fais penser. C'est 30% de la surface, comme tu dis, là. 30% des forêts que ça représente, ouais. Grosso modo, de la planète. Mais surtout, à elle seule, elle, elle permet d'absorber de, le CO2 de l'air autant que toutes les forêts que j'ai parlé juste avant.
1: D'accord.
0: C'est quand même énorme. Et enfin, on va finir par la reine des reines, la grande forêt amazonienne, mais du sud, hein, parce que c'est un vachement haut, mais il y a une grosse partie qui est au sud, qui est assez particulière. Grosse diversité, évidemment. Il y a on appelle ça 1 sur 10 de toutes les espèces existantes sur la planète. Ça fait beaucoup, donc très grosse diversité. Il y a 290 trillions d'arbres.
2: Ils les ont comptés ?
0: 290 trillions d'arbres.
1: Ça me rappelle quand on avait parlé des quantités de graines de sable.
0: Il y a plus d'arbres dans cette forêt que d'êtres humains sur la planète.
2: Waouh, beaucoup plus.
0: Aujourd'hui, elle mesure...
1: Ah, c'est pour ça qu'ils essaient de la détruire.
0: Ah ouais, beaucoup plus. En fait, je crois que ça fait presque, je ne veux pas dire de conneries, mais ça fait peut-être un équivalent de 1 pour 10 ou plus même. Il faut savoir qu'elle mesure 5 500 000 km² aujourd'hui, sachant que plus de 30% de la forêt a déjà été rasée pour l'élevage, pour les cultures, on sait comment ça se passe. C'était...
1: Pour Mercosur, pardon, fallait pas le dire.
0: Il faut savoir quand même que... Voilà, et donc toutes ces diversités, machin, des peuples qui vivent encore dedans, enfin, il y a... Et on en a besoin de ces arbres pour respirer quand même, enfin, en tout cas pour faire l'échange CO2-oxygène. C'est quand même assez important. C'est notre poumon de la planète. Le premier, c'est l'océan. Le deuxième, c'est... on peut dire même que c'est presque le cœur, l'océan. Et les forêts, c'est l'oxygène, c'est notre poumon. On en a besoin pour vivre. Sans arbres sur la planète...
1: T'es mort, mon coco.
0: On est exactement... T'es mort, coco. Donc, petit message. Arrêtez de couper des arbres, attirer l'arigot juste pour le fun, quoi. Ou pour un commerce, juste pour le bénéfice. Coupons juste ce qu'il y a besoin et replantons. Voilà. Voilà, bon, j'ai fait un peu le tour. Hein.
1: Et je trouve qu'on était très militants écologistes sur cette émission radio.
0: C'est pas mal. Ouais, disons qu'il a fallu qu'on compense
1: l'absence d'Evans. Voilà, c'est la faute à Evans. Parce Evans, que... si on est en colère aujourd'hui, c'est à cause de toi.
0: Exactement. Non, mais en plus, moi, tu vois, je sens que j'ai le palpitant qui s'excite. Là, je commence à trembler.
1: Je suis
0: en manque de la chronique technologique.
1: Ouais.
0: Tu vois. Voilà. Bon, je vais me rattraper à la maison. Tant pis, je vais écouter des trucs sur des applis.
1: Les podcasts.
2: Les anciennes rubriques d'Evans.
0: Bon, voilà. Bon, c'est bien.
1: Non, c'était bien, ta rubrique.
2: Merci.
1: Bravo.
2: Voilà.
1: On a ta rubrique évasion. Bon, on a pris quelques arbres dans la gueule, mais c'était pas mal.
0: On en a pris quelques-uns, mais parce qu'il y en a beaucoup qui sont coupés, quoi, malheureusement.
1: C'est à cause de ça, ouais.
0: Mais je resterai quand même sur ce truc des forêts, parce que ma prochaine rubrique, je pense la faire sur des forêts aussi, mais d'autres.
1: D'accord.
0: D'un autre style.
1: Oui, parce qu'il y en a un paquet de forêts quand même.
0: Il y en a plein.
1: Il y en a plein d'intéressantes.
0: Il y en a plein. Voilà. Donc, nous, on remercie encore un peu la présence de nos invités et qui ne sont pas là, qui sont partis parce qu'ils ont beaucoup de travail. On les remercie encore. Merci, Maya.
1: Merci, Violaine.
2: Merci, Serge.
1: Merci, Léa.
0: Et on va remercier aussi toutes nos auditrices.
2: Et tous nos auditeurs.
1: Et à bientôt sur
0: les ondes
1: d'Oxygène FM.

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1: Est-ce qu'on a parlé de notre voisin du merch?
2: Bah, on en a un peu parlé parce que j'ai dit qu'il est là, notre voisin du merch.
1: Exactement.
2: Moi, j'ai dit que j'avais amené ma casquette de l'an dernier.
3: Et j'en ai aussi.
2: Il c'est nous vrai. A dit qu'elles oui. étaient beaucoup plus belles cette année. Alors, en fait, il faut la cacher.
3: Ah, parce que j'ai pas pris ma casquette. Oh, non.
2: Si, il voit qu'on a trop
3: cassé,
2: chaud.
3: Le chien Maxime a mangé le visage de Maxime et ma casquette.
2: Peut-être qu'on aura la chance d'avoir une nouvelle casquette cette année. Voilà.
4: On espère.
2: Bon, les garçons, comment ça va?
4: Ça va?
2: Ah, on n'entend pas.
4: Chaudement.
2: Ah, chaudement, voilà. Ouais. Sohan, il est de retour.
5: Je sais pas.
2: Sohan, est-ce que tu survis?
5: Ouais, là, le soleil a bien tourné. Donc,
2: alors, on peut dire que la phrase de Sohan depuis ce matin, parce que alors, Timo et Sohan sont là depuis ce matin, donc depuis qu'on a commencé à monter avec Mélina. Et je pense que la phrase qu'il a le plus dit aujourd'hui, Sohan, c'est « Le soleil va tourner ».
5: Et il a tourné.
1: Le soleil a tourné.
3: T'imagines un featuring avec Ribéry?
1: La roue et le soleil vont tourner. Voilà.
5: On est de plus en plus à l'ombre.
3: Le soleil tourne.
1: Voilà.
2: Est-ce que vous avez hâte là de ce soir, les garçons?
5: Mais grave.
2: Finalement, c'est quoi votre voilà, parce que tu disais, enfin vous disiez que vous connaissez pas trop. Timo, t'as dit Drumdy, voilà, bon, tu connais. Sohan, tu connais pas forcément.
5: Bah ouais, on verra bien. Quoi, c'est la découverte.
4: Je connais pas. Je dirais en vrai, ouais, soit Cartoon Machine, soit Ludwig.
2: On a le voisin. Okay. Moi, je laisse la place au voisin.
4: Oui, le voisin.
2: Le voisin, venez.
1: Le voisin. Approchez-vous.
2: On était en train de dire qu'on voulait cacher nos casquettes pour. S'il faut, vous allez nous en offrir d'autres à la fin du festival.
1: S'il en reste.
4: Mais si, pourquoi pas.
1: Bonjour.
4: Bonjour. Bonjour.
1: Comment ça va depuis l'an dernier?
6: Eh bien, tout va bien.
1: Ça fait plaisir de se retrouver.
6: Ben, c'est ça. Une fois par an.
1: Exact. On peut reparler de voilà, comment ça s'appelle ton entreprise?
6: Alors, moi, c'est la société e-sport qui est basée à Muret.
1: Ouais. Okay.
6: Voilà, où c'est que j'ai un atelier de personnalisation textile, flocage textile, objets publicitaires. Voilà. Et ça fait maintenant ma quatrième année sur les Voissonneuses, où c'est que je fais le merch du festival.
1: Exactement, donc des casquettes, les Voissonneuses qu'on va pouvoir trouver, voilà, des
3: t-shirts,
1: des chemises,
2: des t-shirts, voilà, des casquettes. Ouais. On en a une d'ailleurs.
4: Non, on l'a perdu.
2: Il nous en refait une par contre.
1: Ah oui, il y en a quand même.
2: Ah mince, on l'a encore.
3: J'ai aussi la mienne, j'avoue. Que je ne sors que pour les Voissonneuses.
6: C'est clair, vu la couleur.
3: Oui.
2: Et alors, vous floquez, on dit ça, floquez. Hein.
6: Oui, floqué, marqué.
2: Vous floquez depuis
6: longtemps.
2: Floqué. 2017.
4: Dit que pas jade.
2: Et sur les Voissonneuses?
6: Ça fait, c'est ma quatrième année.
2: Ok, d'accord, oui, donc depuis un bon moment aussi, depuis que l'aventure a commencé.
6: C'est ça.
2: Et ça prend bien, les festivaliers récupèrent leurs petits...
6: Oui, chaque année, je vois de nouvelles têtes ou les mêmes têtes revenir chercher leur petit objet, un souvenir, parce que chaque année, c'est un logo différent.
1: Et c'est
2: ah
1: ça.
2: Oui.
6: Voilà, donc, et puis cette année, en plus, on a deux nouveaux produits, qui est le badge à épingle et le bob. Donc on verra bien.
2: Ah oui, donc des nouveautés, ça y est,
6: ouais, on essaye.
2: On étoffe un petit peu la proposition.
6: Voilà.
1: Un petit bob les Voissonneuses, c'est bien ça.
3: Ça, Maxime, je te verrai très bien avec un petit bob les Voissonneuses.
1: Ouais, je collectionne des bobs. Tour de France, il jetait les bobs Skoda et tout à l'époque. Voilà.
3: Ton cochonou le préféré, j'imagine.
1: Exactement. J'aime beaucoup.
2: Mmh. Et alors, au niveau du processus de création, parce que du coup, nous, on voit le flocage quand il est réalisé, mais ça demande combien de temps de préparation avant l'événement en général? Parce que j'imagine que du coup, vous vous déplacez sur plusieurs événements, vous floquez les t-shirts, etc. Comment ça se passe?
6: Alors, en fait, le plus long, ben, c'est la conception du logo et la fabrication du logo. Voilà, après, une fois ça mis en place, un marquage sur une casquette, c'est 15 secondes.
2: Oui, non, mais ça, voilà. J'imagine que c'est assez rapide.
6: Le plus long, c'est ça, oui. C'est tout le. Bon. Toute
2: et donc,
6: la
2: combien
6: conception.
2: De temps, à peu près, ça peut prendre selon
6: là,
2: l'inspiration.
6: Là, sur les Voissonneuses, on a commencé cette année. Mi-mai.
2: Ah oui, quand près, même, hein. Ouais.
6: Mi-mai. Ouais. Bon, après, les Voissonneuses, ça roule maintenant. C'est,
2: oui.
6: Voilà, c'est.
3: C'est un train qu'on n'arrête plus.
6: C'est ça.
3: Et donc c'est vous qui êtes à l'origine de la création du logo
6: Non, ils ont un designer en interne.
3: D'accord.
6: Voilà, on en discute ensemble et c'est eux qui choisissent parce qu'il y a une histoire. Là, ouais. Celui de l'année dernière, c'était le tracteur qui laboure.
3: Oui.
6: Là, cette année, comme ça a été labouré, il y a une moissonneuse qui vient moissonner ce qui a été labouré et puis récolté.
3: Ah, oui, évidemment.
6: Il y a toute une continuité dans chaque logo.
3: Oh là là, ma collectionnite est en train de se réveiller.
2: On va être obligé de revenir tous les ans, ne serait-ce que pour la casquette.
3: Ah oui.
5: On a signé, super. En tout cas, pour non, chaque année.
3: Voilà, tant qu'il y a un parchemin à signer, moi je signe.
5: Exactement.
2: Et alors, c'est quoi les prochains projets ?
6: Alors, prochain projet, mon prochain festival, ça sera à Villemur-sur-Tarn, au Festival 3R.
3: Ah ben, le festival avec Cartoon Machine.
5: Cartoon Machine.
6: Voilà, punk rock, pareil.
5: Mois d'octobre.
6: Ouais, festival beaucoup plus petit, très famille, voilà.
2: Et où est-ce qu'on peut vous retrouver, certains ont envie de vous inviter sur l'événement
6: Alors après moi je suis à mon atelier tous les jours, en train de floquer, fabriquer pour des clubs, des assos, des professionnels. Voilà. Donc voilà.
2: Vous êtes situé où ?
6: À Muret.
2: À Muret, oui, vous l'avez.
6: Voilà.
2: Parfait.
6: Voilà.
5: Bien, merci beaucoup.
6: Merci à vous.
5: C'est un plaisir de vous voir chaque année. Yes.

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